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0: Bonjour à tous, une deuxième étoile pour le Paris Saint-Germain. Les joueurs de la capitale ont remporté hier soir la Ligue des Champions pour la deuxième année consécutive. Un succès difficile au tir au but contre Arsenal après un match nul un partout face à des Anglais qui avaient rapidement ouvert le score. Et forcément, après cette soirée historique, difficile de trouver les mots pour l'attaquant parisien. Désiré Doué, il était au micro d'M6.
1: J'ai pas les mots, je sais pas quoi faire. La première, c'était exceptionnel. Mais on avait cette envie, plus que tout, d'aller chercher la deuxième et d'écrire l'histoire, encore une fois, de rentrer dans la légende, c'est ce qu'on a fait. Regardez, regardez, tout ça, c'est nos supporters, tout ça, c'est nos familles, c'est nos frères, c'est nos sœurs. On les remercie parce que toute la saison, ils sont là. Depuis que le Paris Saint-Germain, il existe, ils sont là. Ils nous poussent dans les moments difficiles, dans les bons moments. Et ce soir, on les remercie. J'aime trop ce club. J'aime trop ce club. Et c'est pas fini. La deuxième, elle est là. Et on va continuer à bosser. Et on ira chercher la troisième.
0: Une nouvelle étoile brille sur Paris. La France est fière, a commenté sur ses réseaux sociaux Emmanuel Macron. Toute l'équipe parisienne sera d'ailleurs reçu en fin de journée par le président de la République après une grande fête sur le Champ de Mars où plus de 90 000 personnes sont attendues. Soirée marquée par de nombreux débordements également. Au moins 416 interpellations partout en France ces dernières heures, dont 283 dans la capitale. À l'échelle nationale, 7 fonctionnaires de police ont également été blessés, dont un assez gravement. Je déplore ces débordements, réagit cette nuit le ministre de l'Intérieur, Laurent Nunez. Dans l'actu également, un investissement record de 75 milliards d'euros en France dans les infrastructures liées à l'intelligence artificielle. L'annonce du président de l'entreprise japonaise SoftBank dans les colonnes de la Tribune dimanche avant le sommet Choose France demain. Et puis en basket, Victor Wembanyama et San Antonio en finale de la NBA. Succès des Spurs cette nuit face au Thunder d'Oklahoma City dans le match décisif de la Conférence Ouest. Très bonne journée à tous.
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0: Bonjour à tous, une soirée magique et des débordements, des scènes de liesse partout en France après la victoire du Paris Saint-Germain en Ligue des Champions contre Arsenal, mais également des affrontements. Comme le redoutait le ministre de l'Intérieur, Laurent Nunez, a fait un point dans la nuit.
1: Ces débordements donc, ont été le fait de quelques centaines de personnes ici à Paris, en plusieurs endroits de la capitale, mais aussi sur l'ensemble du territoire national. Il y a eu des débordements et systématiquement, conformément aux instructions qui avaient été passées, les forces de sécurité sont intervenus systématiquement pour disperser les groupes à risque et procéder à des interpellations. Donc à date, il y a eu 416 interpellations, dont 283 ici sur le périmètre de la préfecture de police. Donc 416 pour l'ensemble du territoire national, auquel il faut ajouter 10 interpellations en zone gendarmerie.
0: Et au moins 7 policiers ont également été blessés. Un nouveau bilan doit être fait par le ministre de l'Intérieur, Laurent Nunez, dans les prochaines heures. Mais si l'on revient aux sportifs maintenant, le PSG a donc réalisé quelque chose d'exceptionnel et de rare. Hier soir, remporté pour la deuxième fois de suite la Coupe aux grandes oreilles. Une finale bien plus fermée et difficile que celle de l'an dernier, qui s'est donc terminée au tir au but face aux Anglais d'Arsenal. La fête va continuer aujourd'hui dans la capitale, dès le début d'après-midi déjà. Coup d'envoi des célébrations sur le Champ de Mars avec le retour des héros. Ils prendront ensuite la direction de l'Élysée avant de se rendre au Parc des Princes pour retrouver une nouvelle fois les supporters. Dans l'actu également, ce matin, la fin de l'épisode de chaleur en France. Il n'y a plus aucune vigilance orange sur l'Hexagone aujourd'hui. Des orages sont tout de même attendus sur la moitié est du pays. Et puis c'est aujourd'hui la fête des mères, l'occasion de faire un petit cadeau à celle qui nous a mise au monde. Selon une récente étude de l'IFOP, près de 2/3 des Français ont prévu d'offrir des fleurs coupées à leur mère aujourd'hui. Voilà pour l'essentiel de l'actualité. Passez tous une très belle matinée et un excellent week-end.

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54e émission de Rock et BD en ce 31 mai 2026. Énième canicule prenant fin, laissant la place chaude aux poussins et autres coyotes égarés. Et à John qui vous parle, ouf, qui remercie de nous avoir accordé encore un peu de sursis avant l'apocalypse. De jeunes dieux, peut-être, les Young Gods, à l'œuvre depuis une quarantaine d'années entre acier brûlant et forêts enivrantes, ils frappèrent à nos portes byzantines en ce 25 mai dernier, à la Rodia, les Bernard, Cesare et Franz, et nous firent l'honneur d'interview juste avant leur show, juste pour dire vrai. Ode aux jeunes dieux, jaillissant d'une fontaine de sons stridents, machines frappant le métal hurlant, des profondeurs cosmiques des circuits, tu marches et bois l'infini, l'ami. Nu, face à la lumière de l'astre majeur, dans un silence fantasque, chasseur, tu cries ta rage, classe. La ville s'enfonce dans la terre, et tu cries, ce jeune dieu, sans guerre, toujours l'instinct, envoyez.

0: Ah, ça commence fort.
1: Bonjour à tous.
2: Bonjour.
1: 54e émission de Rock et BD, comme vous le disait John en introduction, avec Pépé Coyote, toujours à la technique. John, qui
2: alors
1: longuement les Young Gods, ouais, spécial Young Gods.
2: Voilà, une émission particulière où on parlera effectivement pendant deux heures que des Young Gods, un peu de bande dessinée peut-être à la fin, si on aura le temps, mais simplement pour rappeler que on les a rencontrés tous les trois à la radio la semaine dernière et on a eu un accueil chaleureux des interviews.
1: Tous les trois et tous les trois.
2: Voilà.
1: Trois fois trois. Ouais, c'était très bien, très sympa.
3: Et on remercie d'ailleurs toute l'équipe de la Rodia.
1: Yes,
3: et puis l'équipe de Radio Campus qui nous a permis de faire cette belle rencontre.
1: Avec des moyens techniques. Alors, John, les Young Gods.
2: Alors, les Young Gods, ben, écoutez, c'est un groupe suisse. Hein.
1: Ah bon?
2: Pour nos auditeurs qui ne connaissent pas. Qui s'est formé au début de l'année 1985 à Genève et autour de... Vous m'entendez ?
1: Oui, oui, tout à fait.
2: Et autour de Franz Treschler au chant, qui était le principal compositeur, et également Cesare Pizzi au sample, hein, et Frank Bagnou à la batterie. Alors actuellement, on a toujours les deux premiers qui sont là, et Bernard Trontin, que nous avons rencontré, le troisième batteur qui est arrivé, je crois, dans les années 90, fait partie du groupe maintenant, et c'est une aventure de copains, hein, comme on a pu le sentir.
1: Oui, oui, ils se sont rencontrés, enfin, ils en parleront mieux que nous, ils se sont rencontrés au collège.
2: Voilà, et on va peut-être pas tarder à envoyer la première interview, Pépé Coyote.
1: Avant, on avait prévu,
3: tu nous as prévu un autre titre quand même.
1: Rue des Tempêtes.
2: Ouais. Ah, Rue des Tempêtes. Ah, oui.
1: Mais comme tu veux.
2: Ah oui, c'est vrai. Effectivement. Alors effectivement, oui, Envoyer, c'est leur premier titre. Ça sort en 1986. Et dans

0: Rue des Tempêtes. Alors, juste pour dire que Rue des Tempêtes, donc, comme je le rappelle, c'était le deuxième album, et signaler quand même la présence d'un monsieur qui s'appelle Alain Monod, Al Comet, qui a fait partie des Young Gods pendant très longtemps, voilà, et qui a participé à cet album avec le second batteur de l'époque, qui s'appelait Yuse Yestand.
1: Voilà. Ouais, donc, second album qui avait pour titre L'eau rouge. Hein.
0: L'eau rouge.
1: Ouais.
0: Sorti en septembre 89 sur un label qui s'appelait Play It Again, label belge.
1: Play It Again Sam, ouais, qui est après devenu Piass contractant et qui était au départ un label indépendant belge. On va tout de suite écouter la première partie de l'interview de The Young Gods.
2: On est ravis d'accueillir donc The Young Gods.
3: Et en ce moment, on tourne sur We Are All Young Gods. Nous sommes tous des jeunes dieux.
4: Il y en a qui disent les gods aussi, hein, ça peut arriver.
2: Alors justement, le nom, il est apparu comment?
3: Alors, à la base, c'est une chanson d'un groupe américain, les Swans. Et moi, j'ai travaillé en tant qu'ingé son et nettoyeur de scène le lendemain. Le jour où on avait organisé ce concert des Swans, c'était donc en 84. Et sur la setlist, il y avait un morceau qui s'appelait Young Gods.

0: God.
1: Young God, au singulier. Et j'ai gardé cette setlist, et puis quand on a fait le groupe en 85 avec Cesare, le nom il m'est revenu assez vite. Swan, c'était hyper avant-gardiste au niveau de l'inclusion de la lourdeur, du bruit. C'était en fait les premiers qui jouaient hyper lentement, alors qu'à l'époque tout le monde voulait jouer vite. En 83, 84, c'était genre post-punk, bien regardé. Et c'était la lenteur même. Et

0: groupe américain.
1: American Health Care.
0: D'accord.
1: Un peu cette vague qu'on a appelée plus tard No New York.
0: D'accord.
1: Un peu entre art et noise. Et,
0: ouais, il y a James White.
1: Voilà, il y avait ce genre de.
0: Ouais,
1: Didier Lunch, Titus, tout ce genre de barré. Ouais.
2: Il jouait lentement, mais à un volume invraisemblable. Mmh. C'était vraiment une expérience physique.
1: Ils ont vidé la salle en deux morceaux. Expérience physique, exactement. Mmh. Ouais. Mmh.
3: Et vos rencontres, alors, je sais que vous deux, vous êtes à l'origine. Toi, Bernard, tu es arrivé en 97, je sais pas, un peu
2: comme batteur, ouais.
3: Comme batteur. Ouais, ouais. Et, la rencontre, comment elle se fait entre les musiciens de Young Gods? C'est-à-dire, c'est des copains, vous êtes
1: ouais.
3: Pour,
1: ouais. On était copains. On est tous deux, issus, disons, originaires d'une ville qui s'appelle Fribourg. Et moi, j'ai fini mes études musicales à Genève, donc j'ai déménagé assez rapide quand j'avais 15 ans, 16 ans. Et j'avais un appartement, et puis quand Cesare avait envie de bouger de Fribourg, je dis mais viens, je te loue une chambre. On était coloc, et on avait déjà fait de la musique ensemble. Moi, je connaissais, mais c'était plutôt du genre dans les parcs, de la gratte, et puis après on avait fait un peu de punk, penché les premières guitares électriques, ouais, puis c'était la basse. Et puis quand on est arrivé à Genève, j'ai rencontré Bernard dans le collège où j'étais d'abord.
2: Ouais, Voltaire, moi j'y étais pas, mais j'avais des amis qui y étaient.
1: Voilà, moi c'était une classe de musique.
0: Ah,
1: et puis on...
0: ah oui, ça remonte au collège.
2: Ouais.
1: Et après, le groupe que Bernard avait à l'époque, qui s'appelait Copulation, avait un local de répète qu'ils utilisaient pas forcément tous les jours de la semaine, donc il nous le prêtait pour que on puisse s'installer, Cesare et moi, puis après avec notre premier batteur, on partageait le local de Bernard. On était proches, on se voyait assez souvent, on se jouait de la musique, on s'est écouté des trucs, et puis voilà, c'est une histoire qui a
2: On a même fait des concerts sur la même affiche, alors que j'étais pas encore dans les Young Gods.
1: Ouais, ouais.
0: Et vous aviez déjà des affinités musicales par rapport à ce que vous écoutiez?
2: Oui,
1: beaucoup, ouais.
0: Vous étiez quand même déjà dans la même direction, quoi, mentalement.
3: Alors c'est vrai, vous avez une grande carrière, hein, c'est difficile en une demi-heure de tout, même en deux heures quand on va parler de vous. Et moi, j'ai fait un peu mon choix sur des albums plus récents, parce que bon, je vous connais plus assez longtemps, vous avez eu plusieurs fois, et je me suis intéressé un peu aux paroles. Ce qui m'intéressait de voir à travers tes paroles, comment tu construis tes paroles par rapport à la musique, ça vient en même temps ou comment?
1: Non, ça vient pas en même
3: temps. Tes poésies, tu les écris avant? Oui.
1: Alors j'écris des choses sur des petits carnets,
3: ouais,
1: sans penser à musique.
3: Ouais.
1: C'est des choses qui me viennent à l'esprit ou que je lis ou que j'entends, mais c'est plutôt des je dirais, ça peut devenir des titres de chansons, ou bien c'est juste une ligne, ou c'est jamais des choses, un poème en entier, ou des choses comme ça.
3: Ouais.
1: Et puis, quand on a la musique, je regarde dans ces carnets, et puis, je regarde par rapport à la sonorité des sons,
3: ouais,
1: ou le rythme des morceaux qu'on est en train de travailler, comment se pourrait chanter, et puis je puise dans ces carnets. En fait, c'est ma source.
3: Ouais.
1: Et puis après, une fois que j'ai trouvé le bon titre de morceau, par exemple, ou bien le bon refrain, eh ben, j'étends à partir de ça.
3: Ouais.
1: Ouais. C'est souvent la musique.
3: Ouais, c'est souvent.
1: 90% du temps, c'est la musique qui vient en premier.
3: En premier.
1: Ouais. Ouais.
4: Et les autres suivent cette première inspiration où chacun apporte, soit au synthé ou à la batterie. Ouais.
1: Alors, au niveau des textes, non. Mais ils sont
2: premiers lecteurs.
1: Ouais.
3: Lecteurs.
1: Et puis mes garde-fous.
2: Dans le vrai sens du terme.
4: Ça peut aller très grand.
1: Non, mais c'est toujours moi je suis pas hyper toujours très. Je cherche pas à être j'ai une approche un peu poétique, donc forcément des fois c'est
3: une invitation au voyage permanent.
1: Voilà, donc ça m'intéresse de savoir comment mes proches ils ressentent la chose, ils l'interprètent, ou si ça leur parle, ou comment est-ce qu'ils vivent ça. Donc forcément c'est un peu les premiers à me dire, puis ils me disent tous mais je comprends ça, puis tiens c'est marrant, tu vois, parce que moi je pense
3: fois tu penses pas la même chose.
1: Non,
3: par exemple, tu en as mis du temps.
1: Voilà.
3: Moi, tu vois, j'ai bien vu la tournée à Dijon là, et tu en as mis du temps. Moi, ça m'a plongé dans une sorte d'amitié entre les arbres et les hommes, ou je ne sais quoi. Enfin, je suis parti dans un où genre il y a une réconciliation avec quelqu'un qui doit se faire. Et c'était, et c'est merveilleux avec le son comme ça. Ça t'emmène dans des univers même personnels.
1: Oui.
3: C'est ça qui est beau.
1: Mais oui, mais c'est ça que c'est, finalement je recherche.
3: Magnifique.
1: Oui. Parce que pourquoi je l'ai écrit, c'est peut-être pour une de ces raisons-là.
3: Tu fais un jeu
1: en même temps. Oui, mais en même temps, c'est pour toutes ces raisons-là aussi.
3: Ouais.
1: Tu vois, parce que c'est pour ça qu'il y a le jeu de mots.
3: Ouais.
1: Parce que c'est pas pour blâmer quelqu'un qui l'a fait longtemps arriver à faire quelque chose. Mais il y a aussi de ça quand même.
3: Alors après, je me suis dit, c'est peut-être un copain qui t'a fait la gueule à un moment, qui est revenu vers toi et qui était contente. Toi, t'es revenu vers lui. Et j'ai trouvé ça génial.
1: C'est exactement ça.
3: Je trouve que c'est merveilleux. C'est merveilleux, toute cette poésie avec la musique et tout.
1: Mais tu vois, c'est les bêtises, en fait. Parce que c'est juste un mot de trois lettres, ami. Est-ce que tu le mets en deux, avec un espace entre deux? Tu en as mis du temps, ou est-ce que tu en as mis du temps? C'est tout con. Mais c'est des choses que... on en parle et puis on la richesse du faux pas si tu veux, quand tu marches quoi.
3: Ah, c'est ça.

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1: Oui, avec le jeu de mots, donc... Ami écrit en un seul mot.
2: Du dernier album qui est sorti donc fin 2025, l'année dernière.
1: Oui, l'année dernière.
2: Avec la première tournée, enfin la dernière tournée là, à laquelle nous avons
1: assisté
2: à la Rodia.
1: Vous aviez vu à Dijon aussi, vous, John.
2: À la vapeur. Donc oui, l'album, ça s'appelle Appear Disappear.
1: Ouais.
2: Et donc, pour continuer un peu la bio des Young Gods, hein, tout à l'heure, nous étions dans les années 80. Alors, faut quand même dire qu'il y a 14 albums au total hein, qui vont s'étaler sur une quarantaine d'années. Et Cesare, donc, qui est au sample actuellement, qui l'a été au début de l'aventure, en est parti à une époque pour des raisons professionnelles. On a l'arrivée d'Alain Monod qui va participer aux Young Gods pendant assez longtemps, entre 1989 et 2012. Et donc là, les Young Gods vont partir un peu partout en tournée aux États-Unis, hein, au printemps 90. Ils vont se produire sur la grande scène du Reading Festival aussi en Grande-Bretagne. Et ils vont sortir un quatrième album, TV Sky, hein, qui aura un certain succès. Du coup, comme nous le racontera en interview France, hein, ils vont être caressés par les Américains. Il y a une major américaine, Interscope, qui va signer avec eux en 93 pour sortir un album qui s'appellera Only Even.
1: Oui, ils sont tombés en même temps que le... Quand est arrivé, enfin pour les États-Unis, quand est arrivé le grunge, et c'est un des rares groupes, disons francophones, puisqu'ils sont suisses, avec les Tugs, avoir percé aux États-Unis, en tout cas dans la scène indépendante, puisqu'ils étaient proches de la scène de Seattle.
2: Alors, je pense qu'on peut peut-être passer l'interview suivante, puisque je pense que Franz en parlera mieux que nous de cette aventure américaine.
3: Alors oui, alors moi j'aime bien interviewer avec des j'ai choisi des titres hein, dans la alors bon, on a parlé du dernier album là, tu en as mis du temps. Child in the Tree.
4: Ouais.
3: Vous vous souvenez?
4: In the tree.
3: J'ai un très mauvais
4: ouais.
3: Pareil là, c'est on est sur une histoire d'un enfant sur un arbre.
4: Oui,
3: c'est pareil ça.
4: Alors, c'est très onirique parce qu'effectivement, on a tous été des enfants dans les arbres.
3: Et oui.
4: Et puis, en fait, mais par contre, ça vient d'un fait divers assez sordide, qui était une descente de police dans un parc zurichois où il y avait une grosse scène de drogue à l'époque.
3: Ah, d'accord.
4: Puis un jeune qui venait de se shooter est monté dans l'arbre pour échapper à la police et est décédé dans l'arbre. Et ça m'avait tellement choqué.
3: Ah,
4: ouais, ça m'avait choqué. Mais alors, j'en ai fait une chanson toute douce.
3: Ouais, magnifique.
4: Pour un peu aussi sortir ça de mon système, tu vois. Mais ça vient de là, quoi. Alors ça, c'est presque très narratif, mais en fait, c'est aussi, justement, comme je te disais, c'est relatif nous, ouais, on a tous monté dans des arbres quand on était enfant pour regarder le monde de haut, pour avoir de la distance, pour échapper à quelque chose. Et voilà, donc il y a aussi cette douceur, il y a aussi cette tendreur.
3: Alors ça, c'est pour le dire à nos auditeurs, hein, c'est Only Even, c'est dans l'album en 1995, donc c'est assez ancien. C'est une époque où il y avait Alain Monod qui n'est plus là. Lui, il est parti pourquoi, Alain? Parce qu'il voulait faire autre chose ou...
4: Je pense qu'il était dans un tournant de sa vie où il avait beaucoup de choses à gérer au niveau personnel, famille, et puis il avait des projets solo.
3: D'accord.
4: Qu'il avait vraiment envie de réaliser. Il est parti en Inde six mois pour apprendre le sitar. C'était un de ses rêves. Et puis, d'un coup, il a eu cette occasion-là. Et quand il est revenu, il n'était pas sûr qu'il voulait continuer. Ça lui a pris un moment pour être un peu entre deux. Puis nous, on attendait. Puis après, on a fait un projet avec César en lui demandant si c'était OK.
3: C'est bien, César est revenu
4: parce qu'on avait on avait l'occasion de jouer les deux premiers albums.
3: Ah ouais.
4: Donc, comme c'était César qui avait participé à ces deux premiers albums. On s'est dit, mais c'est logique, ce soit toi qui le fais. On a commetté aussi, il était d'accord. Donc, Alain, Mono. Puis, il était tout à fait OK. Puis après, en fait, petit à petit, on a vu qu'il n'arrivait pas à couper le cordon. Ouais. Et j'ai été lui dire avec Bernard, tac, bah, écoute, ouais. Bah, maintenant, c'est bon, on va s'arrêter là parce que on a attendu deux ans, on a attendu deux ans.
1: Pour revenir justement au premier pas du groupe, comment ça s'est passé pour signer avec Play It Again Sam?
4: Alors ça c'était un peu trop rapide, ça s'est passé d'accord. Trop rapidement.
1: Ok. Ouais.
4: Voilà, donc le premier album est sorti parallèlement une coproduction entre un label suisse zurichois qui s'appelait Organic et puis Southern Records à Londres. Et le premier album est sorti comme ça. Et ensuite, le gars du label, Marcus, il n'arrivait pas à suivre vraiment. Et on a eu la proposition de Play It Again Sam à partir du single d'après, le deuxième album aussi. Et puis, ben, c'est un peu comme tous les contrats de jeunesse. Tu signes sur une table de restaurant et puis après, tu le regrettes un peu. Mais ils ont fait du bon travail quand même. Ils ont donné les moyens de faire ce qu'on voulait.
1: Fait plusieurs
4: les albums sont bons. Il n'y a jamais eu de d'ingérence artistique et tout. Mais à un moment donné, on aurait aimé récupérer ces bandes parce que maintenant ils sont chez Universal. Puis c'est pas les.
1: Ça a changé de nom, c'est Piass, et puis c'est devenu.
4: Ouais, c'est devenu un gros major.
1: Quoi. Voilà.
4: Et là, ils ont fait des rééditions des 30 ans. C'est des super objets.
1: Est-ce que comment dire ça, il y a une famille de musiciens ou de musique internationalement, je parle. Hein, parce que vous faisiez, vous êtes retrouvé un peu, tiens, il y a un tel qui fait telle sorte de musique aux États-Unis, en Angleterre, en Allemagne, et des rapprochements quoi entre groupes ou pas spécialement.
4: Si, on a quand même eu pas mal de rapprochements avec des Américains dans les années 90. On a tourné avec Ministry, on était très potes avec pas mal de gens de Sub Pop,
1: voilà,
4: la scène de Washington, tous les ces groupes-là, un peu de grunge.
1: Parce qu'il y a un groupe français qui a connu un peu cette aventure-là.
4: Les
1: Tugs.
4: Bien sûr.
1: Qui a signé chez Sub Pop, ce qui est quand même assez incroyable, quoi. Alors qu'en France, c'était un groupe complètement confidentiel, quoi. C'était connu des amateurs, mais.
4: Ils étaient bien, les Tugs. On a joué plusieurs fois sur la partager les mêmes scènes.
1: Ouais.
4: On avait aussi beaucoup d'amitié avec Mike Patton, de Face No More d'abord, puis ensuite de tous ses projets solos. Ensuite, il a monté son label IPCAC à San Francisco. Il nous a signé pour l'album Second Nature. Oui, on a fait une tournée avec Ministry.
1: Et puis, je sais pas si c'est toi, mais il y a quelqu'un de chez vous qui a produit un morceau des Béruriers Noirs sur le dernier album.
4: Oui.
1: Camouflage. C'est toi? C'est excellent.
4: J'en ai fait trois, je crois, sur le dernier album. Ils ont demandé à plusieurs producteurs, puis après, ils ont trié un peu ce qui leur plaisait aussi.
1: C'est eux qui...
4: Qui m'avaient approché,
1: Qui t'avaient approché. Parce que à ce moment-là, ils étaient...
4: C'était l'histoire.
1: Enfin, en même temps, ils exposaient, puisque c'est au moment où ils...
4: Très belle histoire, les Berrues. C'est très belle histoire,
1: Et pour la production, ça s'est bien passé. T'as pas eu de...
4: Non, c'était cool. J'ai rencontré Laurent, le guitariste, et puis il y avait leur producteur qui, celui qui faisait en fait les décisions. C'était un ancien des Metal Urbain.
1: C'est bien qu'on en parle parce qu'il y a aussi par rapport à ce que vous faites. Pour moi, c'est une famille élargie, quoi.
4: Oui, nous,
1: le fait d'utiliser l'électronique. Le punk et le guitare.
4: Eric Débris,
5: On aurait pu en passer un petit morceau, un petit coup.
0: De qui, de quoi?
5: De Eric Débris.
0: Ah, Metal Urbain. ça aurait été marrant,
5: Une prochaine fois, spéciale Metal Urbain.
0: On fera même une spéciale rock électro, quoi, tout simplement.
5: Oui, c'est vrai.
0: Encore mieux.
5: Alors, là, on était sur la période, on va dire, américaine de
0: Only Heaven.
5: Only Heaven. Et Franz nous parlait de cet enfant au sommet de l'arbre. Et ben c'est l'occasion pour nous d'écouter ce titre qui s'appelle Child on the Tree. C'est parti.

0: ce qui fait 19 minutes 54. Merde, je l'avais noté, mais je sais plus.
1: Oui, mon cher, nous sommes à l'antenne.
0: Ah, 19, ah oui. Ça y est, c'est, alors c'était planant, hein, vous avez vu. Hein.
1: Eh oui.
0: Vous avez été surpris par la deuxième partie.
2: Ouais, moi, j'ai dit, ça y est, la technique, ça marche plus.
0: Ah, non, avait, mais non, c'est normal.
1: Il y avait une épaisse fumée avec une odeur encore, très particulière.
0: Et encore, c'est pas très long. Parce qu'il peut y avoir des titres de 19 minutes hein, chez Ringo. Ouais.
1: Child in the Tree, donc pour ceux qui viennent de prendre en route l'émission Rock et BD, vous êtes bien sur Radio Campus. Et c'est un spécial The Young Gods, groupe suisse phare.
0: Voilà, voilà. Et donc
1: oui, et donc
0: eh bien, écoutez, ben on est toujours dans les années...
1: 90.
0: Hein,
1: oui, tout à fait.
0: Et l'opus qui va suivre après, qui est intéressant également, qui est toujours dans une optique assez planante, hein, qui s'appelle Second Nature, qui sort en 2000. Mmh. Et là, ils vont retourner vers des labels indépendants. Voilà. Et cette même année, donc, ils vont se produire en tête d'affiche au Queen Elizabeth Hall de Londres. Et ils vont recevoir un prix, le prix de la meilleure création musicale suisse de l'année, le Lapin d'Or.
1: Eh oui.
0: Voilà. Et c'est une période qui marque également le début d'une grande diversification de leurs projets, hein, au-delà du cadre rock, hein, avec la composition de musique de relaxation pour l'Office fédéral de la santé publique, voilà, dans le cadre de l'exposition nationale suisse de 2002. Et on aura aussi la conférence sonore Amazonia Ambient Project, réalisée avec l'anthropologue Jérémy Narby, hein.
1: Oui. Voilà, oui, très voilà. Connu dans son domaine.
0: Il va nous en parler, Franz, je crois.
1: Oui, oui, il en parle. Et puis également de la nature thérapeutique de leur musique. On va tout de suite les écouter.
0: Voilà, c'est parti pour l'interview.
3: Alors Bernard, toi, bon, tu arrives à Seconde Nature, c'est ça,
4: l'album c'est ça.
3: En 2000. Ouais. Et il y a un changement un peu dans le... dans l'univers, laisser couler le son, on va dans un truc très hypnotique, je trouve. Mm-hmm. Hein. Et comment tu t'es glissé
4: Le changement, je sais pas si j'en suis responsable. Ah, probablement partiellement, mais de toute façon, il y avait une évolution dans le déjà entre Tilly Sky et Andy Even, il y avait une grosse évolution.
3: Ouais, déjà,
4: cette espèce d'amour de la musique électronique qu'on a plus incorporé qu'au précédemment, c'est-à-dire qu'avant c'était plus basé sur les samples, soit de musique classique, soit de rock, soit de bruit concret. Et là, tout à coup, cette espèce d'amour de musique électronique qu'on partageait fait que quand je suis arrivé, naturellement, on s'est basé sur des... On écoutait Aphex Twin, des trucs comme ça. On s'est basé sur des sonorités plus électro. Ouais. On a moins utilisé le sampling comme ça avait été fait jusque-là. Moi, c'était totalement naturel parce que c'était une musique que j'écoutais énormément et on se faisait beaucoup écouter des trucs comme on l'a toujours fait.
3: Ouais, c'est un peu à ce moment-là où on part d'un milieu industriel où on part dans la forêt ou je ne sais où, hein, dans les fleurs, dans les arbres.
4: Et encore plus, c'est génial,
3: on quitte le monde.
4: Et encore plus après, on a fait ce Music for Artificial Clouds qui était ambient. Cela qui était en partie basé sur une banque de sons de forêt amazonienne que Franz a ramené d'un voyage là-bas.
3: Wow.
4: Donc en partie, le soundscape de Music for Artificial Clouds vient de ce qu'il a ramené d'Amazonie.
5: Mais j'avais enregistré des
4: voyages,
5: des grillons. Je me mettais là, puis j'écoutais, puis j'étais. C'est quoi ça?
2: Il peut nous dans la forêt.
6: Une petite question par rapport à tous vos concerts. Parce que vous avez fait une multitude de concerts, notamment le Hellfest en 2019, donc le festival de Hard pour arriver comme ça. Mais est-ce que vous avez un souvenir particulier d'une scène qui vous a pas impressionné, mais
5: moi, ce que j'adore, c'est qu'on a la chance de faire des Hellfest. On a fait une fois le Roadburn, qui est très rock psychédélique, ou le Rocklet en Suisse, dans les Alpes. Et puis des fois, on est aussi inclus dans des scènes plus électro, des festivals qui sont... Et puis on a toujours un peu presque trop électro pour le... Alors l'Hellfest, c'était une surprise, parce que on s'attendait pas. On, ok, on a bien sûr des morceaux sur chaque album qui sont très rock, mais il y a aussi tout ce truc un peu plus onirique ou psyché, ou mais ils se sont aussi beaucoup ouverts, tu vois. Elfes au début c'était quand même pur et dur metal. Bah, en 2019 il y avait Tool qui jouait sur la grande scène, qui on est très proche quelque part, nous
7: Killing
5: univers.
7: Ouais.
3: En festival on fait pas passer les mêmes choses.
5: Non.
3: J'ai l'impression que vous aimez quand même mieux les petites salles. Il se passe des trucs, quoi.
5: Écoute, on retourne au Hellfest, là.
3: Ouais, mais vous êtes souvent en enregistrement à la maroquinerie, en Matrouf, ou...
5: Oui, c'est vrai. On aime bien la proximité des gens.
3: C'est vrai.
5: Mais des fois le festival, quand le festival. C'est un peu, quand ça nous correspond, quand c'est mélangé avec X groupe qui ont rien à voir, oui, c'est souvent le cas. Là, c'est un peu bizarre.
3: C'est un peu bizarre.
5: Tu vois, on a fait des trucs où vraiment, c'est vrai, qu'est-ce qu'on faisait là, quoi.
3: Oui, ouais.
5: Parce qu'il y avait, je sais pas, Superbus sur God. Alors,
7: je pense que le public aussi sonne.
5: Oui, on joue dans une scène qui est pas non plus énorme. C'est puis il y a tout la suite d'artistes qui avant, après nous, des choses intéressantes. Donc ça c'est super.
7: Ou des vieux de la vieille, parce que là-bas t'as tout à coup Alice Cooper, quoi.
5: Ouais,
1: ça va de ça va être dans ce retard, mais ça va
7: être Deep Purple
1: Megadeth,
5: il y a Lynyrd Skynyrd une fois comme je
1: ouais, fallait survivre
7: ouais ouais, il y avait ça,
5: tu te rappelles?
7: Oui, je me rappelle. Ah non, on n'en revenait pas dans tout ça. Et puis il y avait Tool, ce qui était quand même assez fou, parce que Tool, si mes souvenirs sont bons, j'étais pas encore là à l'époque, mais je crois que le premier concert de Tool, c'était une première partie des Young Gods aux États-Unis.
1: D'accord.
7: Et de les retrouver là-bas.
1: Et des groupes sub pop, vous avez croisé Nirvana.
5: Nirvana, Soundgarden, Mudhoney.
1: Qu'est-ce qu'il y avait d'autre? Il y en
5: avait
1: Fox.
5: Il y avait d'autres. En tout cas, c'est
1: trop. Il y a eu des échanges avec les musiciens.
5: Alors, musical, non, mais beaucoup, ils venaient nous voir. On passait des moments backstage ensemble.
1: D'accord.
5: Mais on n'a jamais où je m'en sens, parce que
1: je parlais amicalement, quoi. Des soucis quand même très.
7: Ouais, puis bon, les dégâts que produit la superstardom, quand t'es très jeune, c'est compliqué, hein.
1: Ouais.
7: J'imagine.
1: Les Sex Pistols ont connu ça. Il y a plein de groupes. Ça va, vous avez échappé à ça, vous?
5: Nous, on n'a jamais été autant.
1: C'est ça, vous n'avez pas été aussi exposé, en fait.
5: On a fait son chemin sur des années. On n'a jamais autant. Oui, bon, au début, il y a eu beaucoup de presse anglaise, mais c'était des coups de cœur de journalistes, c'était pas grand public comme Nirvana ça. On n'a jamais eu cette notoriété là.
1: Il me semble, c'est presque une chance, quoi.
5: Oui, je pense aussi.
1: Surtout quand t'es encore assez jeune.
5: Je pense aussi, à fond.
1: Ça peut te détruire.
0: Et voilà.
1: Voilà une autre partie, donc, de cette longue interview que nous ont accordé The Young Gods, Bernard évoque, je trouve que c'est une très belle expression pour parler de la surmédiatisation des groupes, surtout quand ils sont encore jeunes, et les dégâts que ça peut faire, le superstardom.
0: Quel beau mot.
1: C'est vraiment très très bien trouvé.
0: Alors, on est sur cette... cette aventure Second Nature, en 2000, avec l'arrivée donc à la batterie sur cet album studio qui sort en 2000, qui est enregistré aux Forces Motrices, studio Les Forces Motrices de Genève. Un album aux sonorités, on va dire, beaucoup plus expérimentales, où on a l'impression de basculer dans le cosmos. Et pour illustrer cela, nous allons écouter un titre extrait de cet album.
1: C'est Grande Nature, donc l'album, c'est bien
0: l'album, ça. Et ça s'appelle Laissez couler le son. Laissez couler le son.

0: Et voilà, laisse couler le son, peu importe. C'était donc un morceau de View Young Gods de l'album Seconde Nature. Vous êtes bien sur la Terre, vous n'êtes pas sur Alpha du Centaure, donc avec les Young Gods et avec Rock et BD.
1: Sur Radio Campus.
0: Sur Radio Campus.
1: Besançon.
0: Voilà.
1: Bien.
0: Tout est dit, ou presque.
1: Nous passons un agréable moment avec ce groupe suisse qui s'appelle les Young Gods.
0: Voilà un groupe qui détend l'atmosphère, dirons-nous en ce moment.
1: We are the young gods.
2: ou les gods.
0: Oui, oui. Ils disent qu'on peut les appeler aussi comme ça. Et c'est vrai qu'on sent chez eux une certaine sagesse, si je puis dire. Ils sont très détendus, vraiment. Il n'y avait aucun stress au moment de l'interview.
1: Alors justement, l'aventure continue dans les années 2000, il faut le dire, avec les Young Gods qui vont se produire et vont partir en tournée en 2005 pour fêter les 20 ans de carrière. Ils vont sortir des compilations et moi je me suis arrêté à une époque, c'est en 2008, hein, où un album très particulier va sortir, qui s'appelle Knock on Wood, avec des acoustiques sessions, et c'est le 10e album qui marque un peu, une rupture, puisqu'ils partent sur, ils reprennent des titres de leur répertoire avec de l'acoustique. Et un concert où on va les retrouver, une tournée où ils sont tous les trois à la mono. Je ne sais plus quel est le troisième. Il y a Franz et Bernard à la batterie et ça joue à l'acoustique. Et c'est une belle expérience.
0: Unplug.
1: On va peut-être mettre une interview.
0: Eh ben, on va écouter la suite, effectivement, de l'interview des Young Gods réalisée à la Rodia lors de leur venue à Besançon.
3: Moi, je voulais revenir aux pochettes d'album.
4: Yep. Oui.
3: J'aime bien l'écoute artistique de la pochette d'album qui est quand même... Mm-hmm. Bon, là, j'ai amené trois albums, Everybody Knows, Knock on Wood et Data Mirage Tangram.
4: Ouais.
3: Bon, ils sont assez récents. Everybody Knows. Alors, pourquoi cette photo? Alors moi, dans ma tête, quand j'ai lu ça, ça m'a foutu
4: la tête à l'envers.
3: Oui. C'est un peu ça. Et l'album met la tête à l'envers aussi.
4: Oui. Mais cette photo, elle est très belle à l'envers, je trouve. Elle est incroyable à l'envers.
3: Vrai, exactement.
4: Elle est moins flash. Mais bon, ça, on a beaucoup
3: plus la vie. Pourquoi cette photo? C'est quelle ville?
4: C'est New York.
3: Ah, c'est New York, d'accord.
4: Ouais.
5: C'est Central Park, là, je crois.
4: Ça, c'est le Chrysler Building.
3: Alors, comment on décide du choix de la pochette?
4: Ça, c'est difficile à dire.
3: C'est entre vous, c'est comment se...
4: Alors, ça, c'était typiquement moi, que je suis passé dans le bureau d'un copain, puis j'ai vu que c'était son screensaver, mais comme ça.
3: Ouais.
4: Puis j'ai dit, tu peux m'envoyer cette photo, puis c'est quand je l'ai retournée, alors tu bricoles, tu essaies des trucs, puis c'est quand je l'ai retournée que j'ai trouvé que ça correspondait typiquement. Alors, en général, on travaille plutôt sur les matières, hein. La première pochette, c'était le nom du groupe, gravé dans la peau. Après, il y a eu le premier album, c'était gravé dans la pierre.
3: L'herbe rouge aussi.
4: Voilà, l'eau rouge, c'était dans le métal en fusion.
5: Là, c'est un peu le Vésuve.
4: Il y a eu Seconde Nature, c'est aussi une espèce de travail digital de la nature, tu vois.
3: Vraiment dans l'exploration. Ouais.
4: Puis après, on demande quand même à des gens d'avoir un œil extérieur. Par exemple, là, c'était Ishekar, c'est un couple de Parisiens qui a fait ça, plus tous les lives avec ce truc de cube un peu bizarre. Et donc, en gros, c'est toujours un peu des matières. Et puis, on essaye un peu de donner le contenu avec ce qui est représenté en tant que... qu'une photo, quoi.
6: Donc, ça veut dire que la pochette est faite après l'enregistrement?
4: Ouais.
6: D'accord.
4: Toujours. Mm-hmm. Comment est-ce qu'on va mettre ça en pochette? Par exemple, le dernier album, on avait assez vite pensé au verre éclaté. Oui. On avait trois idées. Une, c'était le verre éclaté. L'autre, c'était un gars que j'ai chopé sur sa page Instagram qui fait des sculptures en lumière. En faisant du stop motion avec des néons, puis du coup ça fait des trucs qui n'existent pas. C'est des marques sur la pellicule, maintenant.
3: Alors moi j'avais une autre question, un peu. Est-ce que vous avez été approché par des scientifiques par rapport à votre musique? parce que moi j'ai l'impression quand même il y a vraiment une exploration particulière et que on peut rentrer en transe avec la musique des Young Gods parfois. Moi, ça m'est arrivé une fois. Je n'avais pas pris de drogue ni rien. J'en avais discuté parce qu'à l'époque vous étiez venu à la niche à Langres. C'était pendant cette tournée-là. Alain, et c'est ouais. En acoustique.
4: Oui.
3: Et je me souviens le concert. Ouais.
4: La niche.
3: La niche du chien.
4: Ouais.
3: À Langres. C'était un chapiteau. Un chapiteau, c'est pas très loin d'ici.
4: Ah.
3: Non, et c'est vous étiez mis en acoustique.
6: Oh, c'est vraiment comme des papiers.
3: Et en fait, ouais. On était plusieurs. On était, moi, oui, j'étais rentré.
4: Il y a un morceau spécialement que je
3: voilà. Et j'ai trouvé ça extraordinaire. Et j'en avais discuté, parce qu'on avait discuté après avec Alain. Il m'avait dit, mais t'as pris quoi? Non, je te jure, je suis parti sur un truc que j'avais pas vu, hein. Et j'ai trouvé ça extraordinaire. Franchement, alors, on était plusieurs. Hein.
4: Ouais. Merci, c'est cool. Ouais. Alors, approché par des scientifiques, pas vraiment, mais plutôt des gens qui font des recherches un peu dans l'anthropologie et le chamanisme. Alors, c'est aussi un peu une science, mais on a fait un projet avec un anthropologue qui s'appelle Jérémy Narby. Ouais. Et c'est grâce à lui que je suis allé justement en Amazonie.
3: Ouais.
4: Sinon, on a un ancien ami qui s'appelle Renaud, qui est là, qui fait lui des recherches au niveau de la musique des plantes. Il traduit les signaux électriques des plantes en sondes avec ses synthés, ces choses pour faire comme une espèce de sonothérapie.
3: Ouais, c'est ça.
4: Mais c'est pas vraiment des scientifiques, c'est plutôt des artisans qui tâtonnent et puis qui...
6: Les chercheurs.
4: Mais la transe, tu vois, comment dire?
3: La musique. Le soin.
4: Oui, mais la musique. Je pense qu'à la base, quand même, pour nous, c'est quand même un outil de guérison, la musique.
3: C'est vrai.
4: Tu vois, à nos Seychelles, donc nous, on est dans un milieu beaucoup plus populaire, on aime ça, mais on pense amener quelque chose de, même si c'est des fois, un peu puissant ou impressionnant et tout, mais c'est quelque chose qui à notre sens, qui est pas dark, mais qui est positif. Ouais. Même si ça va fouiller profond, et puis ça peut donner un effet de transe, ça peut donner... Je pense que la plupart des gens dans le public, ils ressortent avec une énergie, très, très positive, et j'espère qu'ils puissent la garder le plus longtemps possible après les concerts. Mais il y a de ça dans ce qu'on fait, mais on est dans une approche populaire, pas thérapeutique directement, on étudie quelle sonorité va correspondre à la fréquence.
3: On peut être approché par des parce qu'il y a des chercheurs qui bossent là-dessus sur Alzheimer.
4: Bien sûr.
3: On sait que maintenant on peut travailler sur les fréquences, ondes, fréquences.
4: Oui.
3: Et justement des musiques pourraient soigner effectivement travailler comme
2: musicothérapie.
4: Ouais.
2: Tu sais le projet qu'on a fait avec Jérémy Narby, c'était un peu particulier parce qu'on a lui il faisait des conférences sur le chamanisme en tant qu'anthropologue dans les forêts amazoniennes du Pérou je crois notamment et il a écrit un bouquin qui s'appelle Le Serpent Cosmique et il faisait des conférences là autour et nous on venait de sortir ce disque Music for Artificial Clouds qui était vraiment électro, minimal, ambiante, sans vocal. Puis on se demandait comment tourner ça. Et on se disait, mais on va pas se retrouver trois mecs derrière des laptops, c'est boring, quoi. Donc on savait pas. Et on a mélangé sa conférence. On a fait une conférence sonique, en fait, en faisant un univers sonore qui était en partie issu de cet album. Et alors, ce qui était drôle, c'était que quand tu finissais ce concert, moi, j'arrivais en backstage et j'avais des mecs qui venaient pas me dire, comme d'habitude, « Ouais, je les ai vus en 83, c'était génial, j'étais le premier et tout. » Ils étaient là, la physique quantique, les particules machin, le boson de Higgs, j'étais « Ouais, c'est un claquage du cerveau, là. » C'était vraiment une autre ambiance, mais on n'a jamais été aussi proche de ça en fait, mais c'était ce que ça induisait en fait. Le public était un peu différent.

0: enfin.
1: Il pleut, il mouille.
0: La canicule est terminée. Il pleut.
1: C'est la fête à la grenouille.
0: Et on remercie les Young Gods. Je pense qu'ils ne sont pas étrangers à cette pluie qui tombe.
2: Eh ben,
0: il faut le dire.
2: Il faut le dire, John. Il faut le dire.
1: Voilà. Nous sommes bien à Besançon.
0: On remercie. Ouais. On remercie les Young Gods.
2: Ah oui, on les remercie bien. Alors, dans leur aventure, on en était où, John ?
0: Alors, l'aventure continue avec des interviews, en veux-tu, en voilà. Effectivement, on n'a pas terminé le voyage, et là, Mr. Sunshine.
2: Oui, qu'on vient d'écouter. Donc,
0: cette personnification du soleil.
2: C'était l'album Everybody Knows.
0: Everybody Knows, qui sort en 2010. Hein,
2: d'accord.
0: Et qui voit une... cette pochette d'album là qui m'a mis la tête à l'envers, comme je le disais à Franz.
2: Donc une pochette de New York.
0: De New York, hein, où on aperçoit Central Park d'ailleurs.
2: D'accord.
0: Très belle photo. Et ben l'aventure Young Gods va continuer avec l'arrivée, donc... le retour, on va dire, à cette époque en 2013, hein, de Cesare Pizzi, hein. Qui au sampleur va remplacer Alain Mono à l'occasion du live de leur premier disque, hein. Et des tournées qui vont s'enchaîner un peu partout, au Portugal, en Angleterre, en Allemagne, en Pologne, en Slovaquie, enfin bref. Et donc ce remplacement temporaire va devenir permanent, et Cesare est toujours parmi les Young Gods. C'est magnifique.
2: Et rentrer à la maison.
0: Voilà. Et on va peut-être écouter la suite de l'interview. Et on aura peut-être. On entendra peut-être aussi Cesare qu'on n'a pas entendu.
3: Moi, je vous ai toujours ressenti d'une manière assez scientifique, explorateur, toujours, hein, dès le départ. Hein, j'ai suivi l'évolution, j'ai trouvé ça extraordinaire.
4: Vous venez très instinctif, quand même.
3: Ah ouais, ouais, c'est... Ouais.
4: On est à la base des chasseurs de sons, quand même. Mais c'est ça qui nous correspond.
3: Vous devenez des grands sages comme ça, vous explorez comme ça. Les paroles parlent d'elles-mêmes, quoi. Je veux dire, juste regarder aussi loin que juste est vrai, c'est magnifique.
4: Ah, merci, je te remercie.
3: Il y a des phrases qu'il faut retenir. Mr. Sunshine, quand tu personnifies le soleil, tout ça, et que tu dis que nous tombons tous ensemble, c'est magnifique, quoi, parce que c'est vraiment...
4: Et puis, tu sais, en anglais aussi, quand tu dis « falling together », ça veut aussi dire « ça s'assemble ».
3: Oui, ça s'assemble, oui.
4: Les deux. On tombe ensemble, tu dis « we are falling together », mais quand tu dis « it's falling together », c'est le puzzle se rassemble.
3: Et quand tu tentes le grillage, la musique est tentée le grillage, là, c'est pareil, on voit tous ces migrants ou je sais pas quoi, ça marche pour faire ça. Et on est dedans, avec la musique, et celui-là est des...
5: Mais je suis ravi que tu penses ça.
3: Chaque fois, je pars dans un univers
5: parce que nous,
3: géopolitique, machin.
5: Nous parle beaucoup de notre son, de notre puissance, de l'invention, mais moins souvent de la qualité des paroles.
3: Les paroles sont complètement avec le son. Je fais partie de...
6: C'est notre spécialiste.
5: On n'est pas des scientifiques, mais Cesare,
3: je pense que c'est
5: quand même quelqu'un qui...
3: Cesare.
5: C'est quand même quelqu'un
3: qui... Entrez en matière.
6: Je suis un scientifique.
3: C'est vrai. C'est bien. Alors c'est toi.
6: Je suis un ingénieur parce que j'aime beaucoup ça. J'ai passé beaucoup d'années de ma vie dans l'informatique industrielle.
3: Ouais.
6: Et puis je reste vraiment très très intéressé sur tout ce qui est dans mon avenir.
3: D'accord.
5: Et lui, quand on est en tournée, moi je peux lire une BD ou de science-fiction, lui il a des revues scientifiques, quoi.
3: Carrément.
5: Il se tient au courant des trucs et tout, il a c'est pas l'esprit scientifique chez nous, je pense que c'est lui.
3: Ouais, ouais.
5: En tout cas le plus proche, quoi.
3: Il y a un titre c'est dans celui-là, Entrée en matière, là, qui participe le plus dans celle-là, c'est
4: les trois.
3: Les trois, carrément. Ouais. Ouais, c'est... Ouais.
4: Je crois qu'à la base, c'est une ligne de base que tu avais fait. Et puis que rythmiquement...
5: Moi, je me suis inspiré de Pharaoh Sanders. Faut le faire. Un morceau de jazz des années 60, un peu hypnotique comme ça.

0: je me suis inscrit à ça pour la rythmique, mais c'est pas, faut le savoir, hein, parce que c'est vraiment hors contexte.
1: Sur un mur de Berlin, entre les gens, on fait que du jazz, ceux qui, pour moi, pour certains, heureusement, mais entre
0: pour
1: le
0: moi,
1: jazz
0: pas...
1: et le rock. Non, non, mais bien sûr.
0: Pour moi, il y a pas de mur entre rien et rien.
1: C'est de la musique, quoi. Voilà. Parce que, vous avez du Kennington, il y a deux sortes de musique, la bonne et la mauvaise.
0: On est tout à fait, on s'inscrit là derrière, nous, on est vraiment, on n'a pas d'interdit, quoi.
2: Vous parliez de sonorité, d'avoir sonorisé une conférence. Est-ce que vous n'avez jamais eu envie de sonoriser une bande dessinée?
3: Ouais, ça se fait, parce que nous, on fait de la bande dessinée.
2: Ouais, écran,
4: on n'a jamais eu...
2: Une bande dessinée qui pourrait vous inspirer pour...
4: Non, écoute, on n'a jamais eu cette occasion.
1: Parce qu'en Suisse, il y a un très très bon dessinateur depuis un moment qui s'appelle Thomas Ott.
4: Thomas Ott, moi j'adore. Mais on a l'intention de lui demander, on aimerait bien justement qu'il s'accapare d'un de nos morceaux pour en faire une planche, quoi.
1: Ouais. Essentiellement sans bulle, quoi. C'est de la BD, mais
4: c'est génial parce que il a eu une expo dernièrement. Je sais plus si c'était en Suisse romande, je pense. Et puis, je regardais l'interview de la commissaire d'exposition, puis elle disait, parce que Thomas Watt, il part dans une carte noire, puis il prend un cutter, puis il enlève le noir, puis il fait le contraire de, si tu es de la page blanche. Ouais. Puis elle disait, oui, alors nous avons Thomas, nous lui avons donné une carte blanche pour son exposition. Il chante dans un groupe, Thomas. Il est un très, très bon chanteur aussi, il a une belle voix.
1: Ouais.
4: Il chante dans un groupe qui s'appelle Tarpond. C'est super. Un peu doom, comme ça, très, deep, ouais.
3: Juste pour, on va pas vous embêter trop longtemps.
1: Ouais, merci.
3: Alors, l'émission, nous, on parle aussi de bande dessinée.
4: Ouais.
3: La bande dessinée, il y a des trucs qui vous parlent?
4: On a grandi avec, hein.
3: Ouais, votre plus vieux souvenir de bande dessinée, ou je...
4: Ah, moi, mes premiers amants, c'était les Schtroumpfs.
3: Ah, les Schtroumpfs,
4: Peyo, quoi, à l'époque, Peyo. Le Cosmo Schtroumpf. Mais après, écoute, moi, je suis encore un peu friand, mais je suis dans peut-être la science-fiction, comme ça, les derniers trucs, c'était quoi? C'était, carbone et silicium.
3: Ah, voilà. Imagine, par exemple, un jour.
4: Elle est là, justement. Ouais. Silent Jenny, ils ont sorti un album avec.
3: Exactement. Ouais, mais j'ai pensé, j'allais t'orienter là-dessus. Imaginons, on met au cinéma ce type de bande dessinée comme Mobius, tout l'univers de Mobius, et on utiliserait
4: Il faudrait faire de spécifique pour.
3: Ouais, carrément, spécifique.
4: C'est comme, je sais pas, comment ça s'appelle le truc de topo, la planète sauvage, non?
3: C'est beau, ça,
4: C'est génial. Mais toi, je pense que, le texte et les paroles, la voix prennent beaucoup de place dans l'image.
3: C'est vrai.
4: Il faut toujours faire un peu attention, de rester pour illustrer le propos, puis pas prendre le dessus. Donc il y a tout un travail à faire quand tu travailles avec l'image. Avec la bande dessinée, on a jamais vraiment fait ça. On a fait ça avec c'était quand même presque une Portugaise qui s'appelle Regina Pessoa, qui fait de l'animation, aussi avec maintenant elle travaille sur écran, mais avant elle faisait image par image. Elle avait pris des morceaux des Young Gods pour son court métrage qui s'appelait Kali le petit vampire. Elle disait j'ai pris des morceaux à vous, différents albums, mais en fait j'aimerais que vous me fassiez une musique originale. Tu te souviens?
0: Bien sûr, on l'a fait.
4: Et c'était à cette époque-là, on était quatre, il y avait Vincent et Nick.
0: Mais tu as fini tout seul, hein, quasi.
4: Ouais, parce qu'en fait, on a fait une proposition un peu plus électronique, puis en fait, elle n'osait pas dire qu'elle préférait sa version, on avait pris des morceaux de métal, grillé les chiens, des trucs. Mm-hmm. Donc à la fin, ça décourageait Vincent, et puis Cometo qui est parti en Inde, et puis je l'ai fini tout seul. J'ai fait une espèce de compromis, mais j'ai retravaillé, j'ai enviré tout ce qui était paroles, tout ce qui était chant, parce que je trouve que ça prenait trop de place. C'est un court-métrage de 5 minutes. Il y a une chanson à la fin, générique, mais c'est tout.

0: Mais il a eu des prix, ce truc.
1: Ça a bien passé, c'est assez beau.
2: Ouais, elle a un travail
0: franchement impressionnant.
3: C'est comment l'auteur?
2: Regina Pessoa. B-E-2-S-O-A.
4: Avec comme un poète.
2: Exactement. Kali le petit vampire.
4: Ah, d'accord.

0: Et voilà, donc un long morceau tout à fait dans la détente, hein, n'est-ce pas?
1: Oui, qui est sorti en 2019, hein, l'album Data Mirage Tangram.
0: Oui, Entre là, en matière,
1: voilà,
0: le morceau.
1: Entre en matière, qui avait été acclamé par la critique, hein, et qui avait été également enregistré en live, et là c'était un extrait live du premier titre à la Maroquinerie à Paris. Et c'est l'album où on a Cesare Pizzi à nouveau aux commandes du voilà. sample.
0: Qui ne lâche pas là-bas.
1: Voilà, il y aura deux grandes tournées européennes qui vont suivre, hein, avec un concert au Hellfest. Et voilà, donc l'aventure continue pour les Young Gods. On va peut-être les écouter sur.
0: Oui, voilà, sur la suite de l'interview.
1: La suite de l'interview.
0: Sûr.
1: N'est-ce pas, Pépé Coyote, c'est parti pour l'interview.
2: Moi, la BD, ça remonte à mon enfance, mais ouais. Bah, du coup, Tintin.
3: Tintin, ouais.
2: Mais au point que je les ai tellement lus, pour moi, c'est comme si je partais en voyage moi-même.
3: Ouais, j'avais
2: bah, des fois, je partais sur la Lune, quoi.
3: Ouais.
4: Voyez plutôt.
2: Je partais sur la Lune, ouais. je partais vol 714.
5: Ouais, c'est vrai, si vous les connaissez tellement.
2: Et je savais des quasiment à force, sans vouloir le faire, mais oui. À force de les lire, je savais toutes les répliques par cœur.
3: Oui, c'est ça.
2: Et au point que je pouvais plus les lire parce tous ces trucs des années 50-60, ça a été vraiment inclus, Blake et Mortimer.
3: Ah, les répliques, elles sont plus dures à retenir.
2: Ouais, ouais.
5: By Jove.
2: Ouais. Là, je pourrais pas regarder.
3: Ah, parce que là, il y a du texte.
2: Damned, ouais. Après, quand j'ai eu des enfants, le soir, tu leur racontes l'histoire.
3: Ouais.
2: Et là, j'étais reparti dans tout ce monde. Ouais. J'ai ressorti toutes mes piles de BD et je leur lisais tous les. Et là, j'ai eu un plaisir. Ouais. Puis ma femme venait et disait, mais Bernard, mais arrête! Ça faisait une demi-heure que j'ai trucs, je m'arrêtais jamais. Ils s'endormaient derrière. C'est moi, j'étais là, puis je faisais toutes les répliques en hurlant comme ça hurlait, tu vois.
5: Oui, par exemple, dans le 714, pour Sydney, quand Rastapopoulos, il est habillé d'une manière totalement ridicule.
2: Oui, d'un cow-boy,
5: Et puis, il commence à les menacer, ils sont en otage, et il dit, je vous écraserai comme cette araignée. En fait, il n'arrive pas à l'écraser.
3: L'araignée
5: qui est là avec un point d'interrogation, qu'est-ce qui se passe?
2: Attends, je te le fais. Un seul enfré Luquet, osez me braver alors que je te tiens à ma merci, car je te tiens. Je te tiens, je vous tiens tous et je vous écraserai comme j'écrase cette misérable araignée. Tu vois, c'est horrible. Hein.
3: Ouais,
2: effort. Hein. C'est vraiment ça.
4: Il est déchaîné. Ouais.
3: C'est bon, ça.
5: D'accord. Il n'est pas déclenché.
4: C'est avec Obélix.
2: C'est horrible. Hein. C'est horrible. Ça peut plus partir.
5: J'ai la lecture avec les enfants.
2: Ouais. Ah ouais. Puis ma femme, elle était là. Mais ma femme, elle était déjà moins fort et en plus moins longtemps. Quoi.
5: Dans celui-là, quand ils se font la concurrence d'être le plus méchant.
2: Ah oui, avec le sérum de vérité. Et puis il y a une soucoupe volante parce qu'Hergé était fan de.
5: Jacques Bergier.
2: Jacques Bergier, le seul mec qu'il a caricaturé, je crois.
5: Ah, c'est vrai. Ouais.
2: Et puis son amour de tout ce qui était réalité parallèle, science occulte, qui fait qu'il y a tout le temps un truc dans Tintin, c'est tout le temps habilement amené. Il y a le Yeti, il y a des soucoupes volantes, il y a des restes prémonitoires, il y a.
4: Les champignons magiques.
2: Il y a
5: des choses assez mystiques.
2: Ouais, complètement. Il y en a tout le temps. C'est saupoudré. C'est pas déclaré comme ça. Tu pourrais très bien lire Hergé sans compte. En fait, il met ça derrière, quoi. Les restes prémonitoires.
5: Avec sa tête d'Adolphe. Moi, je me rappelle quand j'étais gars.
2: Une bouteille de champagne, je vais la déboucher.
5: Ça m'effrayait. Ces heures, là, dans les ciné, moi, j'aime Rambert.
3: Rambert, bien.
5: William Bourrien, c'est vraiment décalé, cradingue, intellectuel,
3: Il
5: passe sans trop de limites, de politique.
0: Tous les personnages. Quoi.
5: Il a eu un peu deux époques où c'était des histoires d'une page.
3: Mm.
5: Et après, il a fait quand même des livres entiers.
3: Oui.
5: Mais moi, je suis encore fan de ces histoires d'une page qui pouvaient être lues d'une manière indépendante, mais qui faisaient un fil quand même de l'ensemble de l'histoire. Bah oui, parce qu'on retrouvait, oui, c'est ça, donc William Vaurien et Pipo Lintello. Voilà,
4: ouais, je me rappelle de son nom. Pipo
5: espèce d'abruti.
4: Voilà.
5: Ah ouais.
4: Toute cette période. Toute cette période, on allait souvent, il y avait une librairie à papier gras.
3: Ouais. Et Gottlieb.
4: Garbo et Jeunet, bien sûr, là. Gottlieb Cabrac, tout ça. Il y avait Caro et Jeunet, Liberator, tous ces gars, on allait faire signer des bouquins.
5: Ouais,
4: je me rappelle, parce qu'à l'époque, ils étaient pas si connus quand ils ont commencé les premiers, France Xerox et tout ça, on était méga fans.
6: Xerox, c'était à l'époque,
5: Libérateur. Même encore Libérateur. Pas Libérateur,
4: dédicace de Libérateur.
3: C'était Bouquin Indus.
4: Ouais.

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1: Rock et BD, l'émission de Pépé Coyote.
0: Deux heures avec nous et les Young Gods. Là, c'était Mes yeux de tous. Donc, John, un extrait de leur dernier album, Appear, Disappear, hein, qui revient à une électro plus offensive, on va dire.
1: Oui, plus agressive, comme à leur début d'ailleurs. Et apparemment, ça enchante le public parce que ça a l'air de bien marcher.
0: Oui, puis de par leur maîtrise, les sons sont vraiment exceptionnels, quoi. Enfin, à tous les niveaux, quoi. Ce qui était marrant en concert, hein, on peut en parler très brièvement, ouais. Puisqu'on les a vus. Ouais. À un moment donné, t'as des samples de guitare, tu crois vraiment qu'ils jouent de la guitare, mais non, c'est Césaré qui programme ça à l'électronique. Et lui, ça lui permet de chanter plus librement, même de danser.
1: Et de danser.
0: Ouais.
1: Oui, il faut dire que France est un
0: fin danseur.
1: Un fin danseur, ouais.
0: Et puis la machine humaine, quoi, ouais. Bernard, quoi, le ouais. batteur. Alors lui, il est vraiment en plus au centre du dispositif avec ses grands néons qui font comme des grandes tours avec des jeux de lumière qui varient à chaque chanson. C'est vraiment, vraiment à tous les auditeurs, je recommande de voir les Young Gods en ce moment. Quoi.
1: Et moi, j'invite les auditeurs à s'intéresser à la poésie de Franz. Les paroles, faut vraiment Mes yeux de tous, celles qu'on vient d'entendre là. Particulièrement intéressante et franchement moi je salue le poète.
0: Voilà. Merci donc. John.
1: Et donc
0: John,
1: on part
0: tout
1: sur...
0: ému. Ouais. On va écouter la suite de l'interview donc les Young Gods ont bien voulu nous accorder et on écoute.
1: On écoute.
2: Vous avez tourné dans le monde entier, même en Russie, je crois, non?
3: Oui, mais on n'a jamais été en Afrique.
2: Pas en Afrique.
3: On a été très peu en Amérique du Sud. Et puis on a fait l'Australie, ouais. Mais on n'a jamais été en Asie, en plus. Non. Pas le monde entier, pas exactement. Plutôt le monde, on dirait occidental.
2: Si on peut,
3: si on peut dire, sans se prendre ce qu'à veut dire, mais voilà. L'Australie, c'est pas tellement l'Occident, mais.
2: Mais la Russie, ça devait être une drôle d'expérience.
3: Bah oui,
2: c'était à Moscou.
3: Ouais, la première fois, c'était en 96. Alors, c'était très spécial parce que c'était juste le début de la perestroïka. C'était massif. Il y avait pas beaucoup de groupes qui allaient là-bas et il y avait beaucoup de monde qui venait voir. Après, on est retourné 10 ans plus tard. Là, c'était déjà complètement néo-capitaliste.
4: Ça dépend, c'est-à-dire quand on est allé, moi la première fois je suis pas allé, mais là vous allez faire une vraie tournée. Quand on est retourné, on a fait Moscou et Saint-Pétersbourg, qui sont un peu les vitrines.
0: D'accord.
4: Mais je pense que si tu vas dans le profonde, tu retrouves. Ça n'a pas changé tant que ça en fait. Mais effectivement, ça, par contre, oui. Alors ces capitales là, elles sont devenues très occidentalisées. Ouais.
0: Et en roman, en littérature, science-fiction, est-ce qu'il y a des choses qui ont pu vous influencer sur votre musique?
3: Ouais, oui, bien sûr.
0: Ouais. Moi, je pense à Philippe K. Dick ou à Herbert ou des types comme ça.
3: Tout lu. Pas K. Dick, j'ai pas tout lu, mais j'en ai lu quelques-uns.
5: Lovecraft.
0: C'est un peu comme Alien, quoi. Il y a plusieurs genres qui se mélangent, quoi. Lovecraft,
4: Stanislas Lem,
0: qui est polonais.
4: Et puis Olaf Stapp, qui a fait Last and First Man.
0: Ouais, je connais que les noms, j'ai pas vu.
4: Vraiment.
0: Il y avait les Ferrer Stroumersky, qui étaient russes.
4: Oui.
3: Les classiques.
4: Ils sont à l'origine de Stalker, le film de...
0: Et rapport à votre musique, je pensais aussi à un romancien de William Gibson.
3: Les Cyber Banks.
0: Ouais, vous étiez lecteur.
3: Ouais.
0: Parce que je trouve, technique. Voilà. Technologie. Mais avec un côté organique.
6: Un informatique, il voit déjà l'avenir, comment il pourrait se profiler.
0: Dans le romancien?
6: Dans les sociétés,
0: Ouais, il y a même un personnage qui est mort physiquement, mais qui vit dans les circuits, qu'il appelle très plat. Et à un moment donné, le personnage, je sais pas si vous vous rappelez, il risque de se perdre dans les circuits. Et c'est en écoutant du reggae qu'il réussit à le ramener dans,
4: trop qui s'appelait des
1: non mais
0: ouais donc sûr. Ça va ouais la SF
3: science-fiction tout ouais. Aussi les classiques, les Silver Bear, les les Asimov même tout mais aussi les cyberpunk et puis l'Imperium, l'Américain.
0: Donc il y a une influence aussi de ce côté. Et voilà, encore un petit morceau d'interview des Young Gods.
1: Je ne sais pas si vous avez entendu, mais à un moment donné, il y a eu un bruit, un tambour. C'était le dieu du tambour. C'était Samy qui apparaissait en fond d'interview.
0: Hein. Ça devait être ça,
1: Ça devait être ça. Hein,
0: L'auteur dont on ne se rappelait plus, Hyperion, c'était Dan Simmons, voilà, pour ceux Dan qui Simmons. Écoutaient et qui suivaient. Eh ben écoutez, justement, en parlant d'écouter, on va continuer à explorer la musique des Young Gods.
1: On va repartir en arrière.
0: Oui, John.
1: Voilà, avec cet album TV Sky dont on a peu parlé, mais qui contient un titre très connu qui s'appelle Gasoline Man, mais qu'on ne passera pas parce qu'il est très connu. Et donc ça sort le 7 février 1992, c'est enregistré à Bruxelles. Et ça s'appelle The Night Dance. Let's go see.

0: Et voilà The Nice. Oh là là, The Night Dance, tellement je suis sous le frisson ému de ce morceau absolument sublime et vraiment qui dépote, mon cher et John.
1: Et si nous tombons, nous tomberons comme elle. Ouais. Allons voir la danse nocturne avant que le ciel ne cesse de brûler.
0: Ouais, et puis il a une voix particulièrement, vraiment très dure sur ce morceau-là. C'est vraiment en avance, quoi. Je veux dire, tu l'écoutes en 2026. Ça n'a pas pris une ride, quoi.
1: C'est vrai que
0: et le son de guitare, oh là là, c'est très. Et puis ce côté un peu tribal, hein, aussi, on a oublié d'en parler.
1: Il y a un côté très tribal.
0: Voilà, ils ont évidemment le côté électro, mais il y a aussi toujours ce côté tribal qui est magnifiquement joué à l'heure actuelle, en tout cas par.
1: Et toujours cet hommage aux éléments de la nature, TV Sky, c'est voilà un mélange de l'univers de la société actuelle et de la nature aussi.
0: Oui, c'est un mélange toujours, l'urbain et le
1: urbain et cosmique nature, et d'ailleurs dans TV Sky on part dans les nuages et à la fin de l'album il y a un titre qui fait 19 minutes qui s'appelle Summer Eyes, hein, j'invite chacun à le découvrir et là on part là on s'envole, hein.
2: C'est le tribal suisse.
0: Le tribal suisse. Bravo, Petit.
1: Ah ouais, c'est le tribal suisse.
0: On va écouter un dernier extrait donc de cette longue et belle interview donnée par Vivian Gods. On l'écoute.
3: Les Young Gods, vous nous faites rêver. C'est hypnotique, c'est merveilleux les moments passés avec vous.
4: Il prend aucune substance.
3: Non, mais Alain m'avait dit qu'il a pris quelque chose quand j'étais rentré en transe. Je te jure que non. Et puis il y avait ma copine à l'époque.
5: C'est un peu une tentative d'essayer de la musique. Tu crois que t'as pris de la drogue, mais t'en as pas pris.
4: C'est Hendrix qui disait qu'il voulait faire ça. Ouais. Il voulait faire de la musique droguée.
5: Tu crois que t'as pris des substances, mais t'en as pas pris.
3: Mais non, c'était rentré en résonance. Tu rentres en résonance avec la musique, quoi. C'est ça qui est formidable. Et ça, vous êtes un des rares groupes.
5: Ouais, merci.
3: Voilà, ça permet de caresser et d'y aller, quoi. Je pense que.
5: Je suis pas le seul, hein. Alors, pour emmener un truc scientifique, ce qu'on a appris avec Jérémy Narby, c'est que souvent, c'est des molécules qu'on a tous en nous. Mmh. Tu prends une drogue, en fait, c'est souvent la réaction du cerveau, puis l'hormone qui va sécréter pour lutter contre le poison qui fait que t'es high level. Tu vois, c'est cette espèce de mélange chimique, parce que par exemple, la DMT, on en a dans notre corps. La sérotonine, c'est aussi des choses qui sont permanentes dans ces états d'excitation.
4: Dopamine,
5: tout ça. Donc, il y a un truc chimique qui peut, je pense que c'est possible de faire de la musique qui déclenche ce genre de, on sait pas. Alors, effectivement.
3: Il n'y a pas une thèse encore sur les Young Gods? Ça arrivera peut-être un jour.
5: Mais non, j'espère que.
4: Mais c'est vrai que, mais si, il y a un mec qu'on avait.
5: Sans les rock'n'roll.
3: Mais moi,
6: il y a un mec qu'on avait fait une fois, peut-être pas une thèse.
4: Peut-être un biographe.
6: Travail d'université. Il avait fait un truc comme ça.
5: En parallèle avec Agamben, c'était presque plus philosophique et approche philosophie contemporaine.
6: Oui.
5: Mais c'était par rapport à la déconstruction.
6: C'est ça.
5: Le, donc, devenir un truc acoustique après avoir fait tant d'années de
3: série. Il en a fait une thèse. Il a bien fait parce que franchement, là, il y a vraiment c'est un changement aussi.
5: En fait, c'était une suggestion de manager. Tu vois, nous, on n'aurait jamais pensé à faire ça, puis on s'est dit,
3: t'étais assis, là, je me souviens, c'était... Ouais.
6: Alors c'était trop drôle parce qu'ils étaient tous assis sauf moi. D'habitude c'est le contraire. C'était super marrant.
3: C'était incroyable.
4: Mais les groupes allemands aussi des années 70, je trouve, ils peuvent avoir une filiation avec ce que vous faites. Ça soit Cannes ou Stratempel ou.
6: Ah ouais, mais même.

0: l'époque où ça a émergé et que ça n'existait pas, en fait, il n'y avait pas de background, ils ont dû inventer quelque chose. Ouais.
1: Et puis il n'y avait aucun rapport avec le blues, avec,
0: Très peu. Mais par contre, avec la musique, eux-mêmes avaient très peu d'influence parce qu'il n'y en avait pas. Le synthétiseur n'existait pas 20 ans avant et personne n'en avait fait une musique comme ça qu'on pouvait porter sur des scènes de rock. Donc, tout était à inventer. Moi, c'est ce qui m'a fasciné. Ça ne part de pas grand chose.
1: Bah, tu sais, il y a un morceau de cette scène de Iggy Pop reprend un morceau de, je crois que ça s'appelle d'ailleurs, qui est un morceau homonyme de Bowie.
0: Bowie et Iggy sont allés enregistrer.
1: Oui, en plus.
0: Pour ces raisons-là. Oui. Parce qu'ils voulaient, ils avaient l'impression que c'est là que ça se passait, quoi, à ce moment-là.
2: Vous l'avez rencontré, Iggy Pop, non?
3: En vitesse.
2: Ouais. Et alors, parce que la dernière fois on était avec Didier Maupas, il avait pas eu une bonne expérience.
3: Non, mais c'était dans les rues de New York. Et puis c'était un pote commun qui, hey Iggy, je te présente Franz. Et puis il joue dans les Young Gods. Ah, hello Young Gods. Young Gods avec Z. Non, yes. Yes. Ok, cool.
1: Ok. Non, mais c'est vrai, la scène allemande, elle a amené des trucs. Moi, j'ai écouté ça juste avant que le punk arrive. Mm-hmm. Donc, ça faisait un sacré, t'écoutais Cannes, le premier Cannes.
4: C'est
1: fabuleux, quoi, Monster.
4: La scène polonaise aussi. C'était pas mal.
1: Ah, je connaissais pas ça.
0: Je connais moins.
4: La scène polonaise du Tangerine Dream avec des groupes, il est multiplé SSB.
0: Ok.
4: Et pareil, qui démarrait toute cette musique électronique. Alors, je sais pas si c'est
0: qui a influencé qui.
4: J'avais fait un voyage en Pologne, on m'avait fait découvrir ça.

0: peut-être blessé. Oui, voilà. Il est 4 et demi, là.
1: Merci.
2: C'est vrai que c'est un super toi.
3: Merci.
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0: Et voilà, Appear, Disappear, le morceau titre de l'album, leur dernier, qui est sorti en juin 2025, qui s'appelle Appear, Disappear. Les Young Gods, vraiment, c'était absolument magnifique, n'est-ce pas, John?
1: Ah oui, magnifique. Là, on a voyagé comme rarement sur le plateau de Rock et BD. Là. Oui, c'était une très belle émission.
0: Mais ça tient aussi à leur musique, qui a fait une espèce de boucle où ils ont démarré avec quelque chose d'assez agressif en 85-86.
1: Industriel, ouais.
0: Industriel, rock industriel, comme on appelait ça. Et après, il y a eu toute cette période ambiante dont vous avez parlé.
1: Oui, où on part au sommet des arbres, en Amazonie,
0: dans le cosmos,
1: dans le cosmos. Oui,
0: et puis tout d'un coup, on revient les pieds sur Terre.
1: On redescend un peu,
0: Ah bah, il y a toujours une dimension.
1: Mais on peut toujours remonter.
0: Comment dire,
1: on monte, on descend.
0: Peut-être pas mystique, mais en tout cas, au niveau du mental et du corps qui sont reliés, quoi. Spirituel, voilà. Spirituel.
2: Et puis, tranquillement, on arrive à la fin de notre
0: émission. Voilà,
1: Alors, avant qu'on parle un peu d'actualité bande dessinée, parce qu'effectivement, ce qui était intéressant, c'est Bernard qui nous parlait BD, tout ça, on a réussi un peu à les emmener vers
0: un grand moment quand il nous lit une page de.
1: Effectivement, c'est impressionnant, Bernard, qui est
0: pour Sydney.
1: Exactement, un grand fan de Tintin. Il nous a bien fait rire, Bernard. Merci à toi.
0: Et merci à tout.
1: Moi, je voulais rester sur une phrase de Franz que je voulais appuyer. À un moment donné, Franz nous dit la musique est un outil de guérison. Et ça, je trouve que, c'est une belle phrase.
0: Eh ben voilà, nous resterons sur cette belle phrase de Franz des Young Gods. Très beau trio, on était content de vous présenter. Au mois prochain.
1: Eh ben oui. Où on parlera peut-être un peu plus de bande dessinée.
0: Voilà.
2: Avec de la bande dessinée.
1: Avec de la bande dessinée et du rock, et on trouvera. Il y aura forcément un groupe.
2: Et des surprises de Pépé Coyote.
1: Et voilà, et de l'actualité.
0: Avec nos rubriques habituelles. Voilà. Passez un bon dimanche.
1: Allez, au revoir.

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0: Eh bien, bonjour à tous et bienvenue dans le retour de l'émission sur donc, Radio Campus Besançon 102.4. Et aujourd'hui, du coup, on se retrouve donc dans l'émission Aux confins des sciences avec Théo, voilà, que j'avais déjà
1: bonsoir,
0: eu.
1: Bonsoir.
0: Parce qu'aujourd'hui, on va parler de composants informatiques et comment fonctionne donc un ordinateur, plutôt sur les composants en eux-mêmes cette fois. Et je suis donc très content de te recevoir, Théo, voilà, pour parler de ça. Et ça fait très longtemps, voilà, que je n'étais pas passé à la radio pour l'émission, puisque ça fait plus d'un mois et demi, voilà, à cause de soucis de santé. Et pour résumer tranquillement et rapidement, on a eu un surmenage, une dépression et j'ai peut-être un cancer. Voilà, on est fixé.
1: Génial.
0: C'est magnifique, voilà. J'adore, c'est trop bien. Mais bref, en tout cas, on est parti du coup pour une émission, je pense, assez sympathique, puisqu'on va pouvoir avoir du coup tout ce qui va être une émission assez sympathique. Et je te propose du coup de commencer par parler de ce qui va se situer, je dirais, dans les prémices en fait de l'informatique, puisque... Comment est-ce qu'on en est arrivé pour avoir justement des composants informatiques? Qu'est-ce qui s'est passé avant? Voilà, on va dire l'âge préhistorique d'Internet.
1: Effectivement, tout a commencé déjà dans les années 1800 et quelques, je crois, à Jeppe de Boulle. On a posé les bases des calculs avec les booléens, qui donnera suite aux calculs de l'informatique actuelle avec le binaire.
0: Oh, tout à fait, surtout que du coup l'algèbre de Boulle, pour ceux qui n'auraient plus en tête ce que c'est juste vrai ou faux. Voilà. Enfin, c'est binaire, 0 ou 1. C'est du coup c'est la logique telle qu'on l'entend généralement de soit c'est vrai, soit c'est faux et sans entre deux. Voilà, ouais. C'est ce truc là. En tout cas, du coup, cette algèbre de Boulle a contribué donc aux prémices de l'ordinateur, et puis après il y a eu du coup l'arrivée de certains composants informatiques du coup qui ouais. sont arrivés sur le marché, notamment le transistor du coup
1: ouais.
0: et du coup qui est un composant assez essentiel dans un ordinateur puisque ouais. tout dépend de ça basiquement.
1: De pouvoir stocker l'information grâce au transistor, c'est ce qui a pu donner les ordinateurs.
0: Tout à fait. En sachant que le transistor, c'est quelque chose d'assez utile dans un ordinateur, hein, parce que on en a besoin pour faire ce qu'on appelle des portes logiques, du coup.
1: Si tu stockes pas tes données, c'est un petit peu compliqué de stocker le résultat.
0: Tout à fait. Et le dernier truc aussi qui a contribué du coup à ce qu'on va pouvoir appeler du coup la grande avancée, on va dire, de l'informatique, c'est du coup la Seconde Guerre mondiale. Avec notamment les progrès de Turing, avec les fameuses machines Enigma ou des choses comme ça.
1: Les fameuses machines de Turing, où on a commencé à calculer des trucs avec des machines, même si en soi il y avait déjà des procédés mécaniques pour le faire avant. Mais la machine de Turing a pu donner une grande avancée en termes de ce qu'il pouvait se calculer, et surtout en termes de programmation.
0: Bah, tout à fait, mais surtout... le concept de machine de Turing est encore utilisé aujourd'hui, c'est pour dire. Hein. C'est, oui. On l'utilise en L3, si je ne dis pas bêtise, en théorie des langages.
1: Oui, ça commence en L3.
0: Et la notion de machine de Turing, c'est, si on doit résumer, et comme, comme dirait un certain professeur à l'université de Besançon, qu'on aime bien charrier, c'est un immense rouleau de papier PQ sur lesquels il y a, des cases, du coup, qui sont représentées par les feuilles du papier toilette, si on doit vraiment simplifier au maximum. Et du coup, chaque case a du coup une action possible à faire, et du coup, la machine en question peut lire la case et du coup faire l'action en question.
1: Oui. Parce que pour résumer, sur cette bande où nous stockons nos informations, nous pouvons écrire des symboles et nous pouvons programmer la machine pour effectuer l'action de se déplacer ou d'écrire un nouveau symbole en fonction du symbole sur lequel se trouve la tête de lecture actuelle. Donc on peut se déplacer à gauche ou à droite et réécrire des symboles.
0: Voilà. Et ça paraît très simple. Et puis forcément, ça paraît pas forcément super intuitif, ce que je vais dire là. Mais juste avec ça, vous pouvez construire n'importe quoi.
1: Oui, enfin...
0: dans la limite du possible. Mais... ça va être gros, mais...
1: On peut faire déjà beaucoup de choses.
0: D'ailleurs, en parlant de ça va être gros, c'est d'ailleurs une des raisons pour lesquelles les premières machines, les premiers ordinateurs étaient littéralement des data centers, oui. Parce qu'en fait, on n'avait pas les progrès de la miniaturisation. Voilà, c'est les progrès de comment est-ce qu'on fait pour mettre dans un cadre de toujours de plus en plus petit des composants informatiques. Donc par exemple, des milliers de transistors, des milliards de transistors.
1: Bah maintenant, quand on peut foutre des transistors sur des feuilles de silicone de quelques millimètres, même pas.
0: Ouais, quelques nanomètres hein, aujourd'hui.
1: Ça se compte en nanomètres. Enfin, les transistors se comptent en nanomètres.
0: Les transistors se comptent en nanomètres, puis après, on parle donc de CPU. Voilà, de processeur, parce que du coup, c'est ça qui fait la puissance de calcul.
1: Central Processing Unit.
0: Voilà, on a une très belle transition pour arriver sur ce sujet-là.
1: Ouais.
0: Et du coup, je te propose donc de parler du premier composant majeur d'un ordinateur, qui est donc le CPU. Ouais.
1: Donc, ce composant, c'est celui qui va faire la grande majorité des calculs sur l'ordinateur. Imaginons qu'on a un certain nombre de registres, donc de nombres que nous pouvons stocker d'un coup sur le CPU. Et nous pouvons écrire des programmes avec un compteur programme qui commence à zéro. Et à la suite des instructions, nous pouvons effectuer des opérations sur ce registre. Donc prendre un nombre venant d'un registre et un autre nombre venant d'un autre et faire l'addition et le mettre dans un troisième registre. Et c'est plus ou moins comme ça que sont effectués tous les calculs. C'est en prenant deux registres, en faisant des opérations et en stockant l'information résultante.
0: En sachant que toi, tu connais bien ce sujet-là, puisque tu as construit littéralement un ordinateur, ou du moins l'essentiel d'un ordinateur, dans Minecraft.
1: Voilà. Oui.
0: Comme certains l'ont fait. Et tu y as passé en plus quelques semaines, si je ne dis pas de bêtises.
1: Oui, ouais, il a fallu un peu le temps de designer le truc et de le brancher. Mais...
0: Surtout que dans Minecraft, ça fait une très belle illusion, hein, pour ceux qui auraient déjà joué à Minecraft. La redstone, en fait, c'est la même chose que l'électricité dans notre monde, globalement.
1: En tout cas, simplifié.
0: En très simplifié, parce qu'il n'y a pas le risque de se faire électrocuter avec.
1: Déjà. À partir du moment où on peut faire des portes logiques, on peut faire beaucoup de choses. On peut faire un CPU.
0: Et du coup, pour en revenir du coup, au CPU, c'est le moteur principal donc, d'un ordinateur, en sachant que le CPU, je ne sais pas si on peut l'associer à la carte mère directement ou si c'est deux composants différents en tant que tel.
1: C'est deux composants différents, mais ils sont très liés, puisque l'optimisation du cache du processeur se trouve sur la carte mère.
0: Ok. Et du coup, la carte mère sert à quoi ?
1: Eh bien, la carte mère, c'est basiquement ce qui va permettre de relier tous les composants entre eux, déjà. D'ouvrir de la connectique, d'offrir des ports pour brancher tous les composants. Et il fournit aussi le cache. Le cache qui permet de stocker des informations proches du processeur, histoire de pouvoir y accéder plus rapidement. Car certaines informations peuvent être sur d'autres composants, comme la RAM... ou le disque dur qu'on abandonnera par la suite. Sauf que ces moyens d'accès sont très très lents et pour un calcul, on cherche à calculer le plus rapidement possible parce qu'on n'a pas le temps.
0: Voilà, surtout que c'est d'ailleurs pour ça que du coup les cartes graphiques existent, on en parlera juste après, mais un CPU c'est pas fait pour calculer de grandes quantités d'informations qui soient similaires. En tout cas, il va généralement être un peu plus performant pour traiter des quantités plus du calcul plutôt que pour de l'affichage, par exemple.
1: Ouais. Mais du coup, ce cache, il permet de stocker les informations plus proches du CPU pour pouvoir accéder plus rapidement. Par contre, cela pose des problématiques de place, et c'est pour ça que les caches sont généralement très petits. Ça se compte en MO, voire en octets pour les niveaux de cache les plus bas. Et ils sont répartis en plusieurs niveaux qui sont de plus en plus proches du processeur afin de garantir l'optimisation de l'accès.
0: Voilà. Et donc, après, je pense que, je ne connais pas forcément trop ça, je pense que tu pourras nous renseigner sur le sujet, mais les architectures de processeurs, je pense que ça fait beaucoup de choses, notamment le fait que, du coup, un processeur, suivant comment il est agencé, ne va pas réagir de la même manière, surtout qu'aujourd'hui, on est sur des niveaux tellement petits que

0: T'en fais beaucoup.
1: Oui. Mais c'est moins que 64.
0: C'est vrai.
1: Parce que vous pouvez monter à 2 milliards 140 millions, enfin 147 millions, et j'ai plus les trois derniers chiffres.
0: Bah c'est juste en puissance de 2 en fait.
1: Avec l'architecture 32 bits, oui.
0: Parce que bah, du coup, la raison pour laquelle on parle de bytes, c'est pourquoi du coup ?
1: Les bytes, c'est les octets en anglais. Mm-hmm. Donc c'est 8 bits.
0: Et c'est d'ailleurs peut-être pour ça que qu'on stocke de l'information, on parle en octets du coup ?
1: Oui, c'est plus simple pour l'adressage et c'est un bon compromis entre... pouvoir séquencer l'information pour pouvoir y accéder rapidement sans non plus devoir itérer sur chaque bit un par un.
0: Il faudrait que tu te rapproches à peine plus du micro quand tu parles.
1: Voilà. je suis devant, je mange le micro.
0: Bonjour micro.
2: Non, je... non, mange pas.
0: En tout cas, un ordinateur, du coup, c'est pas que ces composants-là. Du coup, on a parlé de processeur. Donc de CPU, qui est le Central Processor Unit.
1: Oui.
0: Y a du coup la carte graphique dont on va pouvoir parler à présent, si jamais, oui. Je pense.
1: Le but de la carte graphique, en premier lieu, c'est de pouvoir effectuer des opérations qui ont beaucoup de données en parallèle. Parce que les CPU peuvent répartir des processus en différents threads, mais ils ont un nombre limité de calculs qu'ils peuvent faire. Alors, en même temps.
0: Quand tu parles de thread, c'est-à-dire ?
1: Eh bien, c'est un fil d'exécution. Donc, c'est basiquement un programme, plus ou moins. Un programme peut avoir plusieurs threads. Mais un fil d'exécution, on peut séparer le calcul en plusieurs fils d'exécution pour qu'il se fasse un petit peu en parallèle sur le CPU.
0: Ça permet de séparer une information en plusieurs tâches et de sorte à ce que le CPU puisse dire « Ok, je effectue d'abord une première tâche, puis après la suivante, du coup qu'il soit moins perdu, c'est ça ?»
1: Ouais. Le problème, c'est que le CPU a un nombre limité de cœurs et que, par conséquent, s'il y a beaucoup de threads, ils sont répartis sur le même nombre de cœurs et du coup, le CPU fera une opération sur un thread et une opération sur un autre, chacun leur tour.
0: Et ça va bouchonner, du coup.
1: Et ça peut bouchonner. Alors que la carte graphique est faite exprès pour que tous les calculs se fassent en parallèle. Et du coup, on peut procéder à beaucoup de calculs en termes de graphisme, puisque déjà un écran 1080 points, ça fait déjà quelques milliers de pixels, voire millions.
0: On dirait pas déjà.
1: Et du coup, surtout si c'est des calculs avec des matrices qui demandent encore plus d'opérations.
0: En sachant qu'une matrice, pour ceux qui n'auraient pas en tête ce que c'est une sorte de gros tableur, de gros tableur Excel où on met des données et où on peut faire des opérations avec, pour faire très simple.
1: Ouais. Mais du coup, le fait de pouvoir paralléliser ces opérations, ça fait qu'on peut calculer plusieurs pixels en même temps et que c'est très pratique parce qu'en termes de graphisme, on a besoin d'aller vite et très vite. À 60 fps, on a 16 millisecondes, je crois, en temps de frame.
0: Sûrement, après, je n'ai pas les données exactes, mais en tout cas, c'est assez rapide. Hein.
1: Je n'ai pas recalculé.
0: Bah, en tout cas, c'est pour ça que quand on veut faire du jeu vidéo en général, en tout cas, quand on veut jouer à des jeux qui sont un peu voraces en termes de ressources, on va généralement avoir une carte graphique, parce que justement, pour afficher des données, et puis surtout juste gérer l'affichage, une carte graphique, c'est plutôt bien pour ça. Je peux donner un exemple par rapport au fait qu'on joue à Minecraft avec Théo, voilà, sur un serveur en modé. Et le problème que j'ai, moi, c'est que j'ai un tout petit ordinateur qui est juste un laptop, un vieux laptop avec un vieux CPU. Le problème, c'est que le CPU, lui, il n'a pas de carte graphique qui lui est associée. Donc, en fait, il gère tout l'affichage, toute la mémoire, tout par lui-même. Et du coup, mon PC chauffe beaucoup. Voilà, c'est d'ailleurs une des raisons pour lesquelles on dit ventilez votre PC, parce que sinon votre PC il crame. Voilà.
1: Oui.
0: Mais
1: je peux flex mon PC supérieur à celui de Léandre.
0: Oui, effectivement. Mais en tout cas, un ordinateur en tant que tel, avec tout ce qui va venir avec, c'est quelque chose d'assez sympathique. Voilà. Et je pense qu'on a déjà fait un peu le tour, déjà, globalement, des composants qui sont les plus connus dans un ordinateur.
1: Oui.
0: Voilà. Et puis, ce que je te propose, c'est de partir dans une petite interlude musicale. Même si on avait un peu de musique qui était passée en fond, on a eu du fade, faded de Alan Walker, voilà, qui est passé juste à l'instant. Et puis, il y en avait d'autres avant. Et là, je vous propose du coup une petite interlude musicale. Donc, interlude du coup qui va être assez sympathique, puisque

que on a choisi du coup pour cette émission de mettre essentiellement des musiques que j'ai fait moi, donc soit des remixes, soit du coup des vraies musiques que j'ai créées. Et parce que au départ, on devait faire 4 mix du jour aujourd'hui pour compenser le fait qu'il y avait un mois et demi où j'étais pas là. Problème, c'est que ça prend du temps, beaucoup de temps. Et là, ce que je vais vous proposer, c'est déjà une des musiques que j'ai fait. Voilà, la première musique que j'ai mise sur les réseaux. Voilà, petite musique. Avec ensuite le mix du jour que j'avais prévu pour aujourd'hui, le premier, qui sera donc un remix de Relax, Take It Easy de Mika. Et sur ce, bonne écoute à vous.

0: Voilà.
1: On a fini on avait Submarine du coup qui était une musique que j'avais fait pour la Global Game Jam 2024. Voilà. Petite musique. J'espère que vous ne vous êtes pas endormi sur la route. Hein. Désolé si c'est le cas. Non.
2: Chérie, on avait dit non, tu arrêtes.
1: Bref. En tout cas, je suis très content hein, de pouvoir vous faire écouter ces musiques-là, parce que ça fait plaisir hein, de pouvoir faire écouter ça. Et puis, on va vous mettre en fond une petite musique très chill. Les gens peuvent entendre. Bref, en tout cas, on va pouvoir parler de RAM. Voilà.
3: Eh oui. Parce que la RAM dans votre PC, le truc qui coûte cher en ce moment...
1: plus 500%, prenez plus 500% sur votre barrette de RAM favorite.
3: Ça fait partie des optimisations mémoire, un peu comme le cache, sauf que c'est un peu plus long que le cache, mais ça a la capacité de stocker beaucoup plus d'informations. Donc quand vous avez besoin de charger un fichier ou quoi que ce soit, une donnée pour l'utiliser plus tard dans le CPU, c'est mis dans la RAM. C'est pour ça que vos onglets Google Chrome que vous ouvrez et que vous fermez jamais vous prennent de la RAM. C'est parce que la page en elle-même et les données qui sont associées sont stockées dans la RAM. Sachant qu'il y a un petit inconvénient à la RAM également, c'est que si vous éteignez le PC, vous n'avez plus rien dans la RAM.
1: Basiquement, c'est un mémoire de poisson rouge.
3: Ouais. La RAM a besoin d'une alimentation... on continue. Sinon, il n'y a plus de données.
1: Contrairement donc au disque dur, qui lui permet de stocker les informations sur le long terme.
3: Parce que le disque dur, l'avantage, c'est que si vous étiez le PC, vous gardez vos données, ce qui est quand même assez sympathique. Sinon, on ne ferait pas grand-chose.
1: Oh maman, j'ai réussi à avoir une information. Oublie. Forget.
3: Eh oui. Donc en termes de disque dur, on peut distinguer deux grandes catégories qui sont les HDD et les SSD.
1: D'ailleurs, on a eu quelques problèmes sur l'émission à cause du SSD que j'utilisais pour stocker, puisque c'est d'ailleurs pour ça qu'il y a beaucoup d'émissions qui ne sont pas encore en ligne. C'est que il y a certains enregistrements de radio que j'ai dû aller redemander à la radio parce que le SSD avec Windows, le SSD est considéré comme un disque dur. Voilà, mais si vous faites un SSD externe, vous pouvez normalement le débrancher, mais pas un SSD externe, parce que Windows, il adore être chiant.
3: Windows.
1: Oui, en même temps.
3: Passer sous Linux, les gens.
1: De coup, tu hérétique, va.
3: Je ne suis pas l'hérétique, tu es l'hérétique.
1: Bref, alors continuons ce que l'on disait.
3: Alors, la différence entre HDD et SSD, c'est que le HDD, c'est fait... l'utilisation du magnétisme pour stocker les données.
1: On dirait que t'es en train de tirer les cartes. Mmh. On dirait que t'es en train de dire « Je vais utiliser le magnétisme pour prédire votre avenir.
3: » Non, sauf que là, c'est juste pour stocker les musiques de Léandre ou un truc du genre.
1: Voilà. Bon, en tout cas, du coup, on parle de magnétisme, ou plutôt, on pourrait parler d'électromagnétisme si on rentre un peu plus dans les détails, puisque...
3: Ici, c'est plus le vrai magnétisme.
1: Oui, après, c'est juste les équations de Maxwell qui rentrent en compte derrière. On en parlera peut-être un jour sur cette émission.
3: Mais les HDD font utilisation du magnétisme sur des disques qui tournent avec une tête de lecture. C'est vraiment le truc qui a existé en premier. Voilà, et qui est toujours un peu utilisé, pas mal utilisé.
1: D'ailleurs, pour ça qu'on parle de disque dur, je pense, puisque ça fait penser au tourne-disque, et puis que du coup, on parle de disque dur. Parce qu'on stocke l'information en deux.
3: Parce que dans SSD, il n'y a pas le mode disque comme dans HDD.
1: Voilà.
3: Entre hard drive disk et solid state drive,
1: il y a deux différences.
3: Il y a des différences. Sachant que les HDD ont un avantage, c'est que ça dure longtemps, parce que le magnétisme, ça dure vachement longtemps. L'inconvénient, il y en a deux principaux, c'est que premièrement, il y a des pièces mécaniques qui rentrent en jeu. Il y a des disques qui tournent, il y a une aiguille, et par conséquent, il y a des risques de casse avec le temps.
1: Il y a des risques d'usure aussi.
3: Des risques d'usure. Et le deuxième inconvénient, c'est que faut faire tourner un disque, et que ça pose des problèmes en termes de vitesse d'écriture et de lecture, parce que ben il faut faire tourner le disque et que ben faire tourner un disque très vite, des fois c'est dur.
1: J'adore la musique en fond qui est parfaite.
3: Donc nous sommes limités à la vitesse à laquelle nous pouvons faire tourner le disque, alors que les SSD font un usage de nos fameux transistors avec un fonctionnement qui ressemble fortement à la RAM, mais sans l'inconvénient. Parce que les SSD fonctionnent plus ou moins comme de la RAM, mais avec l'ajout d'un piège à électrons qui s'assure que l'électricité qui est stockée dans les transistors ne s'en va pas et puisse rester sur le SSD, même après l'extinction de l'ordinateur. Sachant que les SSD aussi ont leurs inconvénients et leurs avantages. Déjà, les SSD, c'est beaucoup plus rapide que les HDD parce que nous ne sommes pas limités à la vitesse de rotation du disque.
1: Peut-être la vitesse de la lumière, je ne sais pas.
3: Si tu fais tourner ton disque à la vitesse de la lumière...
1: Je pense qu'il n'y a plus trop de disques après.
3: je ne m'approche pas de ton HDD. Et l'inconvénient, par contre, c'est que ce fameux piège à électrons peut s'user avec le temps et que par conséquent les SSD ont un peu une durée de vie limitée, bon certes de 10 ans, mais ils ont une durée de vie limitée comparée au HDD. Après, avec le HDD qui peut casser avec l'usure au final, c'est pas un si grand inconvénient que ça.
1: Après, les HDD, ça va plus se compter sur quoi, 20-25 ans d'usure si jamais on l'utilise correctement?
3: Je ne sais pas exactement combien de temps ça peut durer.
1: Parce que, bah, par exemple, je sais qu'on a un disque dur qui est sur la tour familiale et autres. Il a plus de 20 ans et puis il tient toujours. Hein.
3: J'ai déjà fait face à des disques durs qui avaient moins de 20 ans et qui ne marchaient plus. C'était celui où Windows était installé sur le PC de mes parents. spoiler, ça ne marche pas. Une fois que le système d'exploitation...
1: Please, do something.
3: Oui, ça ne marchait plus. Donc, il a fallu changer.
1: Et du coup, là, on a vu à peu près les différentes manières de stocker une information sur un ordinateur, je crois.
3: Oui.
1: Les principales. Maintenant, au niveau de choses un peu plus sommaires, déjà, un câble électrique. Voilà, parce qu'on n'y pense pas, mais il faut bien une alimentation.
3: Oui.
1: Et je te propose que du coup, on parle de câble électrique et d'alimentation. Voilà.
3: Eh bien, il faut vous dire que déjà, une prise... une prise, ça a pas mal de tension. Je pense, faut pas toucher la prise.
1: Après, est-ce que tu aurais pas de tension, toi? Je ne sais pas.
3: Non, j'ai quand même un peu plus. Mais, mais la tension électrique de la prise ferait frire votre ordinateur sur place si on l'a branché directement, parce que la plupart, il y a beaucoup moins de voltage. Et par conséquent, l'alimentation, c'est un composant qui va servir à gérer l'alimentation des composants, comme le nom l'indique.
1: Voilà, mais aussi gérer du coup le voltage pour éviter que ça fasse cramer les composants à cause de ça.
3: Oui, ça permet de séparer sur plusieurs ports en différents voltages pour fournir les composants sans les cramer et en fournissant pile la bonne quantité au final d'alimentation. Sachant que c'est sans alimentation, forcément ça marche pas.
1: En sachant que du coup la tour que j'avais sur Besançon a eu des problèmes du coup dus à l'alimentation en elle-même, puisqu'en fait l'alimentation ne marchait plus et du coup j'ai cru que c'était la carte mère qui ne fonctionnait pas, sauf que non, c'est bien l'alimentation en elle-même qui ne fonctionnait pas. Donc si jamais vous avez un problème avec une tour de PC, vérifiez d'abord si c'est pas l'alimentation qui foire, parce que souvent ça peut jouer sur les autres composants, puisque c'est ça qui les alimente.
3: Ouais.
1: Voilà.
3: Exactement.
1: En tout cas, dans les différents composants, c'est quoi les autres composants majeurs dont on pourrait parler encore, selon toi?
3: Ça fait déjà un bon tour des composants. Après, nous pouvons rentrer un peu plus en détail dans la carte mère avec le BIOS.
1: C'est vrai. Et alors, ce que je te propose, c'est déjà de faire une mise en abyme, parce qu'on va bientôt avoir une pause musicale encore sur la deuxième de l'émission, et on pourra en finir l'émission, du coup, je pense, sur le BIOS. Mais du coup, déjà, globalement, le BIOS, c'est quoi?
3: Eh ben, c'est bien, votre système d'exploitation peut démarrer les programmes que vous lancez, mais c'est qui lance le système d'exploitation? Il ne peut pas se lancer tout seul, il est éteint. Eh bien, c'est le rôle du BIOS. Le BIOS, il est installé sur la carte mère et il tourne en permanence avec une petite pile bouton sur la carte mère. Et c'est lui qui, quand vous appuyez sur le bouton d'alimentation du PC, va chercher sur le disque le système d'exploitation et le lancer. C'est lui qui va tout faire pour démarrer votre Windows ou votre Linux ou autre.
1: Ok. Eh bien, ce que je te propose, c'est qu'on rentre un peu plus dans les détails juste après la deuxième pause musicale qui va avoir lieu maintenant. Et pour cette pause musicale, on a fait fort là. Il faut savoir que sur YouTube, donc j'ai une chaîne YouTube qui s'appelle Drekland ou Dr Drekland, c'est comme vous voulez, D-R-E-C-L-A-N-D, qui est un acronyme de mon prénom et de mon nom de famille. Mais jusque là, on pourrait dire ouais, ça va, tu nous proposes des musiques, il y a que toi, machin. T'inquiète pas, ça va bien se passer. Non, surtout, c'est pour dire que j'ai fait donc des musiques pour un jeu vidéo qui s'appelle Rogue Sweeper, qui est un démineur en roguelike. Et du coup, pour ce jeu vidéo, du coup, j'ai fait un album au complet. Album qui d'ailleurs ne peut pas être mis sur les réseaux, et c'est d'ailleurs pour ça que je voulais en parler, parce que il faut savoir que du coup, on va faire une parenthèse sur la musique en tant que telle. Quand vous êtes artiste, il y a donc des droits d'auteur qui sont mis. Alors, les droits d'auteur, c'est super, parce que du coup, ça permet que la personne qui a fait un morceau soit rémunéré. Par exemple, le remix de Mika, vous pourrez le trouver sur YouTube. Voilà, le remix que j'ai fait pour Relax Take It Easy dans cette émission, vous pourrez le retrouver sur YouTube si vous le souhaitez. Mais il y a donc des droits d'auteur et du coup, même sur YouTube, une rémunération est faite à l'auteur originel du morceau. Et c'est d'ailleurs louable pour ça. Par contre, le problème, c'est que quand vous utilisez des sons dits des oscilloscopes, on pourra en parler un peu sur ce que c'est pendant une prochaine émission, peut-être. En tout cas, j'ai utilisé pas mal d'oscilloscopes sur les musiques. Le problème, c'est que c'est utilisé partout. Et ce, depuis les années 80. Ce qui fait que vous allez entendre là deux premiers morceaux qui sont donc des morceaux qui sont copyrightés. Parce que j'ai essayé de vouloir les mettre du coup sur Spotify pour que les gens puissent écouter s'ils le souhaitent. Problème, c'est que le deuxième morceau que vous allez entendre est un morceau qui a été copyrighté plus de 150 fois. Voilà. Alors que c'est juste parce que le bot qui gère les copyrights était en PLS, parce que il observait un petit truc qui ressemblait, il disait ah, copyright. Du coup, 150 musiques. Voilà. Mais en fait, c'était la parfaite interpolation entre plus de 150 musiques différentes, dont du Katy Perry. Voilà, pour ceux qui voudraient savoir. En tout cas, je vous laisse là-dessus et vous aurez à la fin une musique que je n'ai jamais diffusée nulle part, une exclusivité d'une musique que j'ai fait il y a 2 ans. Voilà, qui s'appelle Electromagnica. Sur ce, bonne écoute à vous.

0: Ok. On est revenu et il y a un nouvel invité qui s'est rajouté. Normalement, on peut vous entendre, les gars. Ok. Alors, attends. Qu'on voit. Alors, est-ce qu'on vous entend ? Ouh là là, on t'entend très faiblement. Attends, reparle. Oui, tu es là, au fond, on t'entend. Attends, mets-toi sur le micro d'à côté, ce sera peut-être mieux. Ok. Est-ce qu'on t'entend mieux ? Non. Oh là là, il y a tout qui foire. Au pire, reviens à côté, ce sera plus simple. Bref, voilà. Donc Théo avait essayé de changer ça, mais nous sommes aussi avec Mathéo. Voilà.
1: Bonsoir.
0: Voilà, Mathéo qu'on entend bonsoir, très faiblement aussi. Alors il y a des problèmes au niveau du gain, au niveau de ce truc-là.
1: J'ai l'impression.
0: Bon, on pourra quand même entendre, voilà, Mathéo du coup qui est un ami à moi et Théo en commun, qui du coup est venu du coup nous rendre visite pour la fin de cette émission et qui du coup avait fait déjà des études en biologie, voilà, à la faculté. Mais pour venir conclure du coup cette émission en beauté, du coup nous sommes trois, voilà, actuellement, on a trois pélos qui vont pouvoir parler. Il faudra juste que, à la limite, je me renseigne sur les potards, puisque les gains ne sont pas bons. Voilà. En tout cas, on va pouvoir terminer cette émission tranquillement. Et du coup, pour terminer cette émission, on parlait de BIOS.
2: Oui.
0: Du coup, comment est agencé un processeur en général, à peu près ? Et puis, comment est construit le BIOS aussi ?
2: Eh bien, le BIOS, il est intégré directement à la carte mère. Donc, c'est pour ça que la pile pour le BIOS est sur la carte mère. Il n'a rien à voir avec le processeur. Mais c'est les instructions du BIOS qui sont envoyées en premier au processeur pour démarrer le système d'exploitation.
0: On en parlait tout à l'heure, mais du coup, si on n'a pas de BIOS, on ne peut pas démarrer le PC.
2: C'est ça. C'est compliqué.
0: Et alors, là, j'y pense actuellement, mais quand, par exemple, quand on démarre un PC, on peut, F1, F2 ou F11, si je ne dis pas de bêtises, on peut en fait accéder au BIOS, du coup.
2: Oui, alors c'est les touches classiques pour accéder au BIOS, mais je dis classique, il n'y a rien de standard là-dedans, elles sont différentes pour chaque PC parce que personne ne peut se mettre d'accord. Mais en fonction de votre PC, la touche pour accéder aux paramètres du BIOS seront parmi les touches F quelque chose. Sachant que quelques paramètres du BIOS, le paramètre du BIOS auquel vous accéderez le plus, si vous accédez aux paramètres du BIOS, évidemment, c'est peut-être l'ordre de lancement des systèmes d'exploitation sur votre ordinateur dans le cas où vous en avez plusieurs. Ou si vous voulez installer un nouveau système d'exploitation à partir d'une clé USB. Puisque par défaut, le BIOS est configuré pour utiliser le système d'exploitation qui est installé sur le disque dur.
0: Donc par défaut.
2: Par défaut. Mais pour démarrer à partir d'une clé USB, si le BIOS trouve un système d'exploitation sur le disque, il va le démarrer et s'arrêter là.
0: Je vais te démarrer.
2: Alors, du coup, ça peut être utile, si on veut installer ou démarrer tout simplement à partir de la clé, de changer l'ordre dans lequel il va chercher le système d'exploitation pour prendre les ports USB en premier.
0: Avec la bonne en sachant que, du coup, comme système d'exploitation, va y avoir, du coup, par exemple, le système Apple OS, du coup, si je ne dis pas bêtise. Attends. Parce que nous, on a, du coup, par exemple, Microsoft qui a fait un OS, du coup, qui s'appelle Windows. Et on a fait un aussi qui est un truc sous Linux récemment. C'est assez paradoxal, mais ils ont admis eux-mêmes que c'était pas assez performant Windows.
2: C'est pour leur serveur, je crois qu'ils ont fait ça.
0: Oui, c'est Windows Server qui est basé sous Linux. Voilà, information assez marrante. Du coup, il y a Linux qui est un kernel, qui est pas un système d'exploitation en lui-même, puisqu'il y a des distributions qui sont basées sous le kernel.
2: Les distributions utilisent le kernel pour implémenter leur système d'exploitation.
0: Parce que là, on a parlé de kernel. Je pense que c'est un peu flou pour ceux qui n'y connaissent pas grand-chose.
2: Le kernel du système d'exploitation est basiquement la partie qui va gérer l'accès aux composants bas niveau et notamment la gestion de la mémoire. Le chargement en RAM, l'exécution du programme, tout ça, c'est géré par le kernel. Parce qu'un système d'exploitation, c'est bien d'avoir les composants, mais il faut les faire marcher derrière. Et pour les faire marcher, c'est assez complexe.
0: C'est pour ça d'ailleurs que quand on est, par exemple, en cours d'informatique, on n'apprend pas à faire un système d'exploitation. On comprend comment ça fonctionne, mais on n'a pas de
2: Alors,
0: cours pratique.
2: On ne va pas te demander de recoder Linux en 3 heures. Ça, c'est évident.
0: Surtout que pour faire un système d'exploitation, il y a V2F qui a fait une très bonne vidéo sur le sujet. D'ailleurs, si vous souhaitez, c'est des vidéos qui sont très gentilles pour sa chaîne secondaire Overflow. Et du coup, qui a fait une vidéo d'explication sur comment est-ce qu'on pourrait recréer un système d'exploitation de zéro. Spoiler, c'est extrêmement compliqué puisqu'il n'a même pas fini le système d'exploitation que la vidéo dure déjà 40 minutes. Voilà.
2: Et, oui.
0: Et résume déjà 3 à 4 semaines de travail. Donc, c'est compliqué, mais c'est comme ça.
2: Oui.
0: C'est d'ailleurs pour ça qu'il y a peu de personnes qui s'amusent à faire des systèmes d'exploitation du jour au lendemain, à part peut-être celui qui a fait TempleOS parce que c'était très particulier. Je ne sais pas si tu en as déjà entendu parler.
2: Je ne suis pas expert en TempleOS, même si j'ai entendu parler plus ou moins.
0: TempleOS, c'est très particulier. Peut-être qu'on en fera une émission un jour à la radio, puisque ça peut être un sujet assez intéressant. Mais TempleOS, du coup, qui est un OS particulier. Assez spécifique, mais bon, vous n'allez pas coder dessus très, très facilement, mais c'est possible. Il y a des gens qui se sont amusés à essayer d'améliorer l'OS existant déjà.
2: Et oui.
0: En tout cas, c'était une bonne émission, je pense. Vraiment, oui. On a parlé de pas
2: c'est
0: mal
2: sympa.
0: De sujets.
2: Oui.
0: Il resterait quoi, selon toi, dont on pourrait parler à peu près?
2: Peut-être... Je pense qu'on a fait plus ou moins le tour des composants de l'ordinateur en lui-même. Il peut rester les claviers, souris et écrans.
0: C'est vrai, ça pourrait servir pour plus tard, pour parler de ça plus facilement.
2: Oui.
0: Mais globalement, on est sur vraiment un bon résumé de ce qui se passe dans un ordinateur. Ça a duré une petite heure, c'était sympathique.
2: Oui.
0: Et ça m'a fait très plaisir de pouvoir te retrouver du coup sur cette émission, avec Mathéo aussi qui est en fond là-bas, dans la salle,
1: avec
0: tout seul.
1: Avec ma présence, c'est le principal.
0: Ben oui, c'est le principal, comme tu dis. Il faudra juste voir pourquoi est-ce que le volume, il est toujours aussi petit, faible. Et sur ce, du coup, on va pouvoir se laisser tranquillement sur cette émission qui était du coup la 8e. Voilà, on a fait cette émission, un mois et demi de pause, la 8e. Le revenant. Et du coup, pour la prochaine émission, je vais essayer de voir pour essayer de faire de la physique, pour une fois, parce que ça fait 8 émissions et on n'a pas parlé de physique. C'est un peu con pour une émission qui parle de science.
2: Effectivement.
0: Mais en tout cas, je suis très heureux de d'avoir pu vous retrouver pour cette émission. Et du coup, on se retrouvera dans 2 semaines, normalement, si tout se passe bien, pour la prochaine émission. En sachant que la deux semaines, on aurait dû faire l'émission, mais l'émission n'était pas finie d'être préparée et surtout... J'avais pas mal de problèmes de soucis de PC, donc on a reporté à cette semaine. Et cette semaine, ça a failli ne pas se faire à cause du fait que le bâtiment où on est était fermé. Voilà, on ne sait pas pourquoi il a été fermé, mais il était fermé. Et le patron de Radio Campus a accepté de réouvrir la MDE, voilà. Et je lui suis très reconnaissant, voilà. En tout cas, une bonne fin de soirée à vous et à dans 2 semaines sur Radio Campus Besançon.
2: Bonne soirée tout le monde.
0: Bonne soirée tout le monde et à la prochaine.

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